0: Spéciale dédicace au peuple irakien.
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1: Il est 8h moins le quart.
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1: Il est 5h en temps universel, 7h ici à Paris.
2: Clotilde Dumay.
1: Bonjour à tous, merci d'être avec nous. On part pour 3 heures d'actualité internationale RFI Matin, en partie consacrée aujourd'hui au protocole d'accord signé entre États-Unis et Iran. Et c'est aussi à la une de votre journal. Bonjour Julien Coquelrem.
3: Bonjour Clotilde. La confusion autour des négociations à venir entre Washington et Téhéran, elle devait débuter aujourd'hui en Suisse. Mais le vice-président américain J.D. Vance annonce pour l'instant rester à Washington. Reportage aux États-Unis dans un instant. L'actualité également à Bruxelles avec le Conseil européen jusqu'à ce soir. Comment se préparer à une guerre commerciale avec la Chine qui semble devenue inéluctable. Les 27 se penchent sur la question sans nommer Pékin explicitement. Dans ce journal également, le Venezuela est devant l'ambassade américaine, le campement des familles de centaines de prisonniers politiques toujours détenus. Nous sommes aussi à Accra où le sommet sur les réparations liées à l'esclavage et à la colonisation s'est refermé hier. En France, la canicule est le danger particulièrement grand pour les sans-abri et les mal logés. Et puis la Coupe du monde de foot et le timide décollage des réservations d'hôtels aux États-Unis.
1: Elles n'ont pas encore commencé, qu'elles sont déjà dans le flou.
3: La confusion autour des négociations entre l'Iran et les États-Unis après la signature du protocole d'accord entre les deux pays par leurs deux présidents mercredi. Un premier tour de négociation était jusqu'ici annoncé pour aujourd'hui en Suisse, mais la Maison-Blanche a annoncé cette nuit que le vice-président J.D. Vance restait pour l'instant à Washington. Le lieu des pourparlers pourrait lui aussi changer, alors que selon J.D. Vance, le compte à rebours des 60 jours pour trouver un accord final a commencé dès hier. La grogne monte aux États-Unis alors que plusieurs élus républicains et le camp démocrate critiquent sévèrement Donald Trump sur les réseaux sociaux. Le président américain revendique lui une victoire totale et s'est contenté de les traiter d'idiots. Qu'en pensent ceux qui pourraient occuper bientôt des postes de pouvoir aux États-Unis ? Vincent Souriau est allé sonder les étudiants de la prestigieuse université Harvard, près de Boston. Reportage.
4: Nous sommes devant la Harvard Kennedy School qui forme les futurs dirigeants aux enjeux diplomatiques. Mais à propos de l'accord avec l'Iran, aucun étudiant ne veut se mouiller. À part ce jeune homme qui réclame l'anonymat, le grand gagnant de cette guerre, c'est selon lui le secteur de la finance américaine.
5: En créant toutes ces complications, vous poussez les capitaux à quitter le Moyen-Orient et ces capitaux sont rapatriés à Londres ou à New York. Regardez l'effondrement de l'économie à Dubaï, avec en parallèle l'énorme progression du volume d'actifs financiers aux États-Unis et dans certains pays d'Europe très impliqués dans cette région.
4: Au terme de cet accord, les États-Unis et certains de leurs partenaires pourraient finir par investir 300 milliards de dollars d'argent privé en Iran. Après le Venezuela, il y voit une nouvelle forme d'entrisme de l'administration Trump.
5: On n'a pas encore tous les détails, mais ces 300 milliards qui entrent en Iran, ça va servir de tremplin à l'économie américaine avec un schéma similaire à celui du Venezuela. L'Iran devient un nouveau pays, une nouvelle économie que les États-Unis, pour être très franc, vont pouvoir exploiter.
4: Les perdants dans tout ça, les Américains, d'après lui, en raison de l'inflation provoquée par ce conflit, financé, souligne-t-il, avec de l'argent public. Vincent Souriau, Boston RFI.
3: Et côté iranien, le guide suprême Mojtaba Khamenei a annoncé hier avoir approuvé le protocole d'accord, tout en évoquant une opinion différente, sans donner plus de précision. La fin de la guerre au Liban fait partie des conditions toujours posées par Téhéran, mais l'offensive israélienne se poursuit dans le pays. De nombreux morts et blessés ce matin dans le pilonnage d'une douzaine de localités du sud Liban, selon l'agence officielle libanaise.
1: On va continuer d'évoquer ces négociations entre l'Iran et les États-Unis. Juste après ce journal, rendez-vous avec notre premier invité, l'historien et chercheur spécialiste du Moyen-Orient, Jonathan Piron, sera avec nous sur RFI.
3: Il se retrouve jusqu'à ce soir, les dirigeants de l'Union européenne réunis en conseil à Bruxelles pour évoquer notamment l'Ukraine. En présence de Volodymyr Zelensky, la Chine est aussi au menu. Puisque les 27 se sont penchés cette nuit sur leur déficit commercial, ils n'évoquent pas Pékin officiellement. Mais l'objectif est bel et bien de muscler leur défense face au pays, sans pour autant créer une guerre commerciale. Bonjour Pierre Benazet.
6: Bonjour.
3: L'Union européenne veut éviter l'escalade, mais elle est très inquiète.
6: Ouais, pour les Européens, l'affrontement est inévitable. Il y a urgence, le constat est alarmant. Chaque jour, l'UE encaisse un déficit commercial d'1 milliard d'euros. 31,9 milliards rien que pour le mois d'avril, par exemple. L'économie européenne ne pourra pas supporter d'être le débouché de la Chine. Alors, pour qu'elle survive, les 27 ont appelé cette nuit la Commission à, je cite, « compléter l'arsenal en matière de défense commerciale ». Leur préoccupation immédiate, réduire le risque de la destruction du tissu industriel européen sans se couper du marché chinois et surtout de le faire par un dialogue constructif, c'est-à-dire ne pas risquer de se voir à nouveau menacé d'une interdiction d'importation de terres rares, par exemple. Mais même l'Allemagne, jusqu'ici totalement hostile à toute mesure protectionniste, réalise désormais que son économie est très exposée. Certains, comme la France, estiment que les outils existent déjà, des mesures anti-dumping contre les subventions pour la protection des marchés publics et des mesures de sauvegarde, mais leur utilisation doit être accélérée et il ne faut plus hésiter à utiliser l'instrument anti-coercition.
3: Pierre Benazet à Bruxelles pour RFI, merci beaucoup.
1: Dans l'actualité également, Julien, en Venezuela, le début d'un dialogue en vue d'une transition démocratique.
3: 6 mois après l'enlèvement de Nicolas Maduro par les États-Unis à Caracas, l'ex-parlementaire d'opposition Dinora Figuera est rentrée hier de son exil pour entamer des discussions avec le régime, en vue notamment de mettre en place un conseil national électoral crédible, selon ses mots. Les États-Unis s'en félicitent dans un communiqué, alors que Washington a obtenu depuis janvier des concessions de la nouvelle présidente Delcy Rodriguez, notamment des centaines de libérations de prisonniers politiques. Ils sont pourtant encore nombreux aujourd'hui derrière les barreaux. Et depuis 10 jours, des proches de détenus ont planté leur tente devant l'ambassade des États-Unis au Venezuela pour attirer l'attention sur leur sort. Reportage Alice Campagnol.
7: Le campement est calme, il a plu toute la nuit. Alors ce matin, ses occupants essorent leur couverture et tendent leurs vêtements.
8: L'eau traverse la toile de nos tentes, alors au petit matin, on est trempé. C'est là qu'on tombe malade, la fièvre, un rhume.
7: Darlis s'est installée ici il y a une semaine. Son père est prisonnier politique et elle est inquiète car l'homme de 65 ans est malade.
8: Il n'est vraiment pas en forme en ce moment. Il a du diabète, il a une hernie au niveau du nombril, des champignons dans les oreilles, ça l'a rendu sourd. Bref, sa santé se détériore.
7: L'an dernier, 181 prisonniers ont trouvé la mort en détention, la plupart faute de soins médicaux. Sur le campement, les familles espèrent trouver une oreille attentive à l'ambassade des États-Unis.
8: On va voir si ici ils nous écoutent. Ils sont venus pour le pétrole, pour l'or ou bien pour aider le Venezuela et les prisonniers politiques.
7: Selon l'ONG Foro Penal, ils sont encore 389 prisonniers politiques derrière les barreaux au Venezuela. Alice Campagnol, Caracas, RFI.
1: Il est 5h08 en temps universel. Pour la première fois, tous les peuples africains parlent d'une seule voix.
3: Les mots d'une dirigeante caribéenne. Hier, la première ministre de la Barbade présente au Ghana pour le sommet d'Accra sur les réparations liées à l'esclavage et à la colonisation. Il s'est terminé ce jeudi et c'était le premier grand sommet organisé depuis l'adoption en mars d'une résolution des Nations Unies qualifiant l'esclavage de plus grave crime contre l'humanité. La présence des Caraïbes aux côtés des dirigeants africains n'avait rien d'anodin. Compte rendu sur place, Christina Okello.
9: De la Barbade au Ghana, du Sénégal à la Namibie, les dirigeants réunis à Accra se sont succédés à la tribune avec un même objectif, se rassembler autour de la question des réparations. Pour le président ghanéen, John Mahama, cette nouvelle étape ne peut se construire sans la diaspora africaine.
10: Les descendants de ceux qui ont subi l'esclavage ne sont pas de simples observateurs de ce processus. Ce sont eux les premiers concernés. Et leurs expériences, leurs connaissances et leurs aspirations doivent contribuer à façonner notre avenir.
9: Pour réparer la Barbade, par la voix de sa première ministre, Mia Mottley défend notamment un plan en 10 points prévoyant développement, transfert de technologies et allègement de la dette.
11: Ce qui a été emporté d'Afrique à travers l'Atlantique, ce n'était pas seulement une force de travail. Ce qui a été emporté d'Afrique à travers l'Atlantique, c'était aussi des idées, une humanité, des arts et une culture. Ce qui est revenu aujourd'hui, c'est une prise de conscience qui façonnera le monde du 21e siècle.
9: À Accra, beaucoup espèrent que cette prise de conscience marquera le début d'un nouveau chapitre. Christina Okello, Accra, RFI.
1: Dans ce journal aussi, Julien, un épisode étendu, durable et intense.
3: L'épisode de chaleur qui s'installe en France comme dans d'autres pays d'Europe. 53 départements français en vigilance orange canicule ce matin et un pic attendu selon Météo France en début de semaine prochaine avec des pointes à 40 degrés. Le réchauffement climatique rend ce genre d'événement plus fréquent et nous ne luttons pas tous à armes égales. Le danger de la chaleur est immédiat, notamment pour les personnes sans domicile ou hébergés dans des structures d'accueil non adaptées. Face à la chaleur, dans l'Est parisien, un gymnase a été transformé en centre d'hébergement d'urgence. Mais ce n'est pas forcément le meilleur refuge pour autant. Reportage Chloé-Edouard.
12: Les rayons du soleil matinal tapent sur les vitres de cette salle de basket, réaménagée en centre d'hébergement d'urgence. 9h du matin et déjà 24 degrés à l'intérieur. Les résidents trouvent donc des solutions pour tenter de se rafraîchir comme ils peuvent.
13: La RATP m'a donné un éventail. On me donne de l'eau fraîche parce que je suis malade, je fais de l'hypertension.
12: Un seul climatiseur a été installé dans ce bâtiment, abritant 130 personnes.
14: Pour l'instant, il y a seul la climatisation, mais ça ne fait pas. Il y a beaucoup de monde ici.
12: Pas facile de refroidir ce lieu, comme nous l'explique Sylvie Doué, directrice du dispositif d'hébergement à la Fondation de l'Armée du Salut à Paris.
15: Ce gymnase, il est assez ancien, il y a beaucoup de vitres. Sa configuration fait qu'on ne peut pas tellement aérer. Donc nous, on a mis des apports, on a mis des blocs climatiseurs, mais vu la taille du gymnase, évidemment, il faut en mettre plusieurs. On distribue de l'eau à volonté, des brumisateurs rechargeables et puis des glaces pour les enfants le mercredi.
12: Face à ces vagues de chaleur qui risquent d'être de plus en plus intensives et récurrentes en raison du réchauffement climatique, l'Armée du Salut lance un appel aux dons pour récupérer éventails, crème solaire, chapeaux, gourdes, la rue tue toute l'année. Selon le collectif Les Morts de la Rue, 228 personnes sans domicile fixe sont décédées depuis janvier 2026.
3: Reportage signé Chloé-Edouard.
1: Et puis Julien, la Coupe du Monde de football se poursuit.
3: Avec une première équipe qualifiée pour les 16e de finale cette nuit, le Mexique victorieux 1-0 contre la Corée du Sud. Le mondial qui semble commencer à porter ses fruits économiques aux États-Unis après des débuts décevants. Au mois de mai, 80% des hôtels interrogés par une étude disaient être en dessous des prévisions de réservation en raison notamment des tensions géopolitiques et des restrictions de voyage imposées par l'administration Trump. Est-on en train d'assister, ceci dit, à un décollage tardif? Ça en a tout l'air à Atlanta, où la République tchèque et l'Afrique du Sud se sont quittés hier sur un match nul, un partout. Reportage Edouard Maille.
16: Début mai, les réservations étaient assez décevantes, explique le président de Discover Atlanta, organisation qui promeut le tourisme et les congrès professionnels. L'une des raisons à ses yeux est le calendrier tardif des ventes des billets.
17: Principalement parce que la FIFA n'a distribué tous les billets qu'à la fin du mois d'avril. Les délais ont donc été très courts pour réserver les voyages et les hébergements, ce à quoi on ne s'attendait pas.
16: Mais les réservations ont augmenté cette dernière semaine de mai pour le plaisir des hôtels, en particulier au moment des matchs de poule.
17: 60% des chambres d'hôtel que nous avons réservées concernent les deux premières semaines du tournoi, c'est-à-dire la phase de groupe. On connaît déjà toutes les équipes qui joueront, donc il est logique que l'essentiel de la demande se concentre sur cette période.
16: Les réservations devraient continuer au fur et à mesure de la compétition. Atlanta accueille 8 matchs au total, dont un 16e de finale, un 8e et une demi.
17: Et lorsqu'on arrivera au match à élimination directe jusqu'aux demi-finales, nous nous attendons évidemment à voir affluer de très nombreux supporters au fur et à mesure que les équipes se qualifieront.
16: La ville espère aussi bénéficier de la venue de touristes de pays en phase finale qui viennent pour l'ambiance, même s'ils n'ont pas de place pour aller au stade. Edouard Maille, Atlanta, RFI.
3: Et la Coupe du Monde, on continue d'en parler toute la matinée sur RFI.
1: Et les résultats complets des derniers matchs, ce sera dans un peu moins d'une demi-heure. Merci beaucoup Julien Coquel-Rohem. Et puis autre rendez-vous dans RFI matin dans une heure. Le grand invité international Mohamed Kandé, président mondial de PwC. C'est l'un des plus importants cabinets de conseil qui travaille auprès des grandes entreprises. Mohamed Kandé qui est actuellement à Vivatech, le salon du numérique à Paris. On va notamment parler avec lui des bouleversements provoqués par l'intelligence artificielle dans le travail quotidien des entreprises. On reviendra aussi plus largement sur le contexte économique mondial. Rendez-vous donc vers 8h20, heure de Paris, 6h20, temps universel.
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1: Mais d'abord, les premières négociations entre États-Unis et Iran sur un accord final devaient débuter aujourd'hui en Suisse. Finalement, Le vice-président américain Jed Evans a reporté sa venue. Imbroglio concernant le début du délai de 60 jours de négociation prévu dans le protocole d'accord signé mercredi soir par le président américain Donald Trump et par son homologue iranien Massoud Pezeshkian, qui a d'ailleurs parlé d'un document historique. Alors on va voir jusqu'à quel point, on va essayer d'analyser le contenu de ce protocole d'accord ce matin sur RFI. Et d'abord, ce qui l'induit d'un point de vue purement géopolitique. On est en ligne avec Jonathan Piron, bonjour.
18: Bonjour.
1: Vous êtes historien, chercheur au groupe de recherche et d'information sur la paix et la sécurité, le GRIP, situé à Bruxelles. Et vous êtes spécialiste des relations internationales et du Moyen-Orient. Et puis en studio avec nous, Nicolas Falaise, du service international de RFI. Bonjour Nicolas.
18: Bonjour.
1: Merci à tous les deux donc d'être avec nous pendant une petite quinzaine de minutes pour essayer de mieux comprendre ce qui figure et ce qui ne figure pas d'ailleurs dans ce protocole de 14 points. Peut-être pour commencer d'une façon générale, Jonathan Piron, qu'est-ce que vous retenez, vous, de ce texte ?
18: En fait, s'il fallait le résumer, je dirais que c'est un fiasco américain, mais pas nécessairement une victoire iranienne. Alors, pourquoi fiasco américain ? Parce que dans le conflit qu'ils ont mené avec Israël contre l'Iran, une des intentions était certainement de faire tomber le régime, mais en tout cas de faire capituler le régime face aux demandes sur le nucléaire, mais aussi sur d'autres enjeux. C'était en fait de vraiment mettre à genoux l'économie iranienne, le pouvoir iranien, de le forcer vraiment à capituler en fait dans ces négociations. Eh bien, ça n'a pas fonctionné. Donc, c'est un fiasco. Mais ce n'est pas pour autant une victoire iranienne, parce qu'en effet, il reste quand même beaucoup d'enjeux aussi à l'intérieur du pays que le régime maintenant va devoir régler et prendre à bras le corps, notamment la question économique avec une inflation qui atteint des niveaux inédits, avec également une population qui en attend de réponses et aussi avec différentes factions qui se sont peut-être entendues sur l'accord, mais peut-être pas sur la suite et la manière de mener aussi les négociations. Et donc finalement, on n'est pas à la fin d'un processus, on est au début de quelque chose d'autre. Et peut-être même, on pourrait aussi résumer ça de cette manière, le plus simple a été fait, mais le plus simple, cet accord a quand même nécessité plusieurs semaines de négociations.
1: Un mot sur on va dire le cadre de signature pour l'instant de ce protocole d'accord avec les deux présidents américains et iraniens, je le disais, qui l'ont signé, ce protocole d'accord. Est-ce que ça lui donne une certaine solidité ou pas, selon vous, Jonathan Piron, quand on voit là, ce flou qui entoure pour l'instant le début de ces 60 jours de négociation, est-ce qu'on peut se dire que malgré tout, c'est un protocole d'accord un peu solide ?
18: Il est signé en effet par des personnalités de haut niveau, donc ça lui donne quand même un certain engagement. Maintenant, il faut aussi voir ce qui a été énoncé hier par le pouvoir iranien et par son nouveau leader, Mojtaba Rahmenei, qui a fait une déclaration écrite. C'est pas en cours de l'audio, c'est pas en cours de la vidéo, donc ça amène aussi des questions sur l'état de santé en fait de Mojtaba Rahmenei. Mais dans ce texte, en fait, il soulignait qu'il n'était pas vraiment satisfait avec cet accord, mais que par respect pour le président Pezeshkian, il acceptait finalement que le pays le signe. Et donc, d'une certaine manière, il fait un peu comme son père l'a toujours fait d'ailleurs, il se défait de la responsabilité sur le président de la République, qui devient un peu une espèce de fusible si jamais l'accord ne tient pas la route ou ne tient plus la route pour le régime iranien. Donc ce qui montre déjà aussi une certaine dualité dans la manière dont le régime considère cet accord, et aussi, on le voit d'ailleurs cette nuit avec ces négociations qui sont suspendues, un régime qui va tout faire finalement un peu pour lambiner, pour ralentir, pour ne pas aller aussi dans ses obligations. Et évidemment, autour de la question du Sud-Liban, qui devient vraiment un enjeu important, puisque incorporé dans l'accord, mais où Israël refuse complètement en fait, de suivre ce qui a été demandé par les Américains.
1: On va revenir effectivement sur la question du Sud-Liban. Nicolas Falaise, cet accord, il comprend certaines choses, mais on parle aussi beaucoup de reculades américaines. Il y a des choses qui ne sont pas réglées, notamment sur le nucléaire iranien. Ça reste très flou pour l'instant.
19: Alors, concernant le nucléaire spécifiquement, c'est un retour aux fondamentaux, finalement. La crise du nucléaire iranien, qu'est-ce que c'est ? C'est comment limiter et garantir le caractère civil du programme nucléaire iranien qui, aujourd'hui, n'a rien à voir dans ses dimensions et dans la qualité d'enrichissement de son uranium avec un programme civil. On voit une administration Trump qui s'engouffre finalement sur une voie qui est celle qu'elle a rejetée lorsque, durant son premier mandat, Donald Trump a déchiré l'accord de 2015 sur le nucléaire iranien. Donc c'est effectivement un long chemin dont on voit difficilement comment il peut être parcouru en 60 jours, qui consiste à revenir à la transparence et la limitation de ce programme nucléaire.
1: Jonathan Piron, il y a le nucléaire iranien, il y a la question plus précise aussi de l'uranium enrichi. Pour le moment, dans les points de ce protocole d'accord, on explique que voilà, l'uranium enrichi, on traitera cette question selon un mécanisme qui sera convenu mutuellement conforme à un calendrier qui n'est pas encore déterminé. La méthodologie à minima consistant en une méthode de dilution sur place sous la supervision de l'AIEA. Qu'est-ce qu'on peut penser de cette formule?
18: Qu'on est encore une fois aussi dans du flou sur la manière dont les choses vont se mettre en place. Et donc, ce qui se passe d'ailleurs aujourd'hui avec l'annulation de la première réunion technique est assez révélateur finalement de la manière aussi dont cet accord reste très vague en fait sur de nombreux termes. On a un accord qui tient en une page et demie avec 14 points. Certains sont plus ou moins détaillés, d'autres pas, notamment ces fameux 300 milliards de dollars dont le véhicule d'investissement reste très flou. Et aussi, il n'y a pas beaucoup d'indications sur la manière dont les choses vont se passer par la suite pour ces négociations qui devraient en théorie durer 60 jours et qui vont très certainement être prolongées. Souvenons-nous que l'accord nucléaire de 2015 avait nécessité 600 jours de négociations. Et donc, ici aussi, ce qui est important sur les différents éléments techniques, c'est peut-être moins le fond dans un premier temps que la forme, c'est-à-dire comment ces négociations vont-elles se mettre en mouvement. Est-ce qu'on va passer sur des négociations directes? Dans quel cadre? Avec quel médiateur, quel arbitre? Avec aussi quels spécialistes qui vont être investis? Est-ce qu'on passe directement avec des négociateurs politiques, mais qui ne viennent pas nécessairement avec une connaissance technique? Ou est-ce qu'il y a d'abord ce qu'on appelle des Sherpas qui viennent préparer le travail en amont? Avec quels objectifs? Et aussi, jusqu'où la technicité va-t-elle se porter? Parce qu'en effet, il y a cette question de la dilution menée par l'AIEA. Donc ça implique aussi que l'AIEA, finalement, soit partie prenante dans les négociations. Mais ça nécessite aussi de s'interroger sur toute une série d'autres aspects, comme par exemple les centrifugeuses qui restent, leur nombre, leur niveau d'innovation. Et donc, il faut aller très loin, d'autant plus que les Iraniens sont très pointilleux dans la manière dont ils négocient et où même parfois chaque virgule peut être interprétée de manière différente. Donc, il faudrait être très précis. Et finalement, ce délai des 60 jours est intenable face à l'ampleur des négociations.
1: L'une de mes questions à laquelle j'avais pensé un petit peu plus tard, mais puisqu'on en est là, est-ce que Donald Trump, qui visiblement essuie un revers, pourrait, à l'issue de ces 60 jours, finalement faire passer cet échec pour une victoire? Ça vous semble compliqué, donc, qu'il arrive en 60 jours à retourner, entre guillemets, la situation et à la mettre davantage à son avantage, justement?
18: Ça me semble compliqué qu'il retourne la situation, d'autant plus qu'on voit avec ce qui vient de passer cette nuit qu'il y a beaucoup d'éléments encore qui pourraient ralentir le processus, voire même en fait faire capoter l'accord. Et donc on sent aussi que du côté américain et surtout du côté de Donald Trump, il y a une volonté de passer à autre chose. Il avait d'ailleurs déclaré il y a quelques semaines que c'était un conflit qui l'ennuyait et que donc il voulait qu'il soit résolu au plus vite. Ce qui est surtout surprenant, en fait, ce sont les déclarations des J.D. Vance de cette nuit également, très critiques, en fait, de manière inédite, même à l'égard d'Israël, dans laquelle il affirmait que le président américain était le seul de ses amis. Et donc, ce que les Iraniens aussi vont peut-être tenter de faire, c'est de ralentir le processus en prenant un argument des bombardements israéliens sur le Liban pour essayer justement en fait de faire dérailler ou de mettre en difficulté les relations entre les États-Unis et Israël.
1: Oui, parce que clairement, on allait venir, Jonathan Piron, à la situation au Liban et aussi, effectivement, vous le dites, à cette relation qui semble se détériorer entre Washington et Israël. Vous parlez de J.D. Vance. Il a aussi rappelé à Israël que c'était les contribuables américains qui payaient une bonne partie des armes défensives d'Israël. Donc un ton quand même assez sévère. On assiste clairement à une rupture entre les deux alliés. Comment Washington aussi pourrait faire pression sur Israël pour qu'il arrête son offensive au sud Liban?
18: Alors, je ne parlerai pas encore de rupture parce que c'est beaucoup trop tôt et on n'est pas encore dans cette situation. Il y a simplement en fait une remontrance qui s'est faite de manière publique et donc ça c'est assez inédit parce que d'habitude elles se font en coulisses. Il y a aussi ces remontrances qui sont adressées par le président Vance et non pas par le président Trump, dont la base MAGA est encore aussi très engagée dans cette alliance avec Israël. Et J.D. Vance a un peu un autre profil qui peut être plus critique, avec également son réseau politique qui est moins ancré, en fait, justement, dans ces différentes relations. Et donc, on se retrouve, en fait, ici, dans un premier mouvement qui se réalise. Donc, des pressions peuvent encore se réaliser, d'autant plus que en Israël, il y a ces élections anticipées qui sont en cours. Et donc, il y a aussi une base électorale qui va être sensible, en fait, à ces attaques. On voit d'ailleurs depuis hier dans les journaux qu'il y a de nombreuses critiques sur la manière dont Netanyahou a mené les opérations. Maintenant, dans l'autre sens, il y a aussi donc des élections anticipées avec une frange très radicale d'extrême droite, ultranationaliste, voire suprémaciste, qui considère, en fait, qu'Israël a une autorité, en fait, à mener ces différentes opérations en Israël. Et donc, cela pourrait créer, justement, plus d'étension à l'intérieur, en fait, de la politique intérieure israélienne.
1: Mais tant que cette question ne sera pas réglée au sud Liban, tant qu'Israël poursuivra son offensive, est-ce qu'on peut effectivement imaginer que les discussions évoluent réellement sur un accord définitif ?
18: C'est un peu la question qui se pose et on vient d'avoir une partie de la réponse cette nuit. Je ne pense pas qu'il y aurait une rupture complète de l'accord parce que les Iraniens y tiennent et parce que l'administration Trump y tient également. Mais peut-être, en fait, du côté iranien, saisir l'opportunité justement de ce conflit au Liban pour ralentir au maximum les négociations, essayer d'obtenir d'autres avantages. Mais c'est aussi, en fait, un argument qui va être utilisé du côté israélien avec des bombardements qui vont continuer sur le Liban, pour provoquer aussi les Iraniens, peut-être pour relancer un conflit, parce qu'on sait que du côté israélien, il n'y a en fait aucune volonté d'obtenir un accord de paix durable avec l'Iran.
1: Cadre d'accord, Nicolas Falaise, qui ne convient pas aux Israéliens, qui ne convient pas non plus, on l'imagine, aux pays du Golfe.
19: Alors, pas dans les mêmes proportions. Alors, ce qui est clair, c'est que les pays du Golfe ont vu leur paysage géopolitique s'effondrer le 28 février, puisque immédiatement après l'attaque israélo-américaine, l'Iran a répliqué en tirant sur ses voisins arabes de l'autre rive du Golfe Persique. C'était l'effondrement du modèle de prospérité et de stabilité sous protection américaine du Golfe. Donc, ces pays, ces monarchies arabes du Golfe doivent aujourd'hui repenser toute leur sécurité. Ils sont inquiets, ils sont attentifs au processus qui débute. Et leur préoccupation majeure et prioritaire aujourd'hui, c'est la libre circulation maritime dans le détroit d'Ormuz, avec un Iran qui affirme toujours pouvoir affirmer son contrôle et même une forme de droit de passage sur cette voie navigable dont on a vu ces derniers mois, à quel point elle était vitale pour l'économie mondiale et à quel point elle répercutait sur le monde entier l'onde de choc de cette guerre lancée par les États-Unis et Israël sur l'Iran.
1: Sur le détroit d'Ormuz, effectivement, et puis l'arsenal balistique iranien aussi, qui n'est pas du tout évoqué dans ce protocole d'accord, ce qui doit effectivement pas non plus rassurer les pays du Golfe. Jonathan Piron, on a parlé de cette non-victoire américaine, de cette non-victoire aussi iranienne, et pourtant le régime, eh bien, se maintient, est toujours debout. C'est quasiment inespéré quand on regarde par rapport au début de la guerre.
18: Oui, on peut même en fait se demander si le conflit n'a pas été une opportunité en fait pour le régime. Quand on voit un peu quelle était la situation avant le conflit, on était dans un Iran avec un régime qui était exsangue, qui sortait d'un soulèvement important qui avait été durement réprimé et qui avait entraîné aussi un ressentiment de la population, une grande peur de la population par rapport à la violence exacerbée qui avait été déchaînée contre elle. C'est aussi un régime qui avait perdu beaucoup de soutien, affaibli. On pense au Hezbollah, on pense au Hamas, dans une situation économique très difficile, avec aussi une crise de la succession. Dans les discussions en janvier-février, il y avait des questions qui étaient posées ouvertement sur Ali Khamenei, qui devenait très vieux, qui n'osait plus prendre des décisions, et où le nom de son fils était très critiqué comme successeur potentiel. Et aujourd'hui, on a Mojtaba Khamenei qui est au pouvoir, avec un régime qui s'est radicalisé, qui s'est ressoudé, qui est doté maintenant de nouveaux moyens de dissuasion dans la région, dont le contrôle du détroit d'Ormuz, donc, qui a un accord qui lui est favorable et qui retrouve aussi une marge d'action qui n'existe pas.
1: Merci
18: qui
1: beaucoup.
18: Qui est renforcée, mais qui reste quand même en sursis.
1: Merci beaucoup, Jonathan Piron, d'avoir été avec nous en ligne ce matin, historien, chercheur au GRIP. Et merci à vous, Nicolas Falaise, du service international de RFI. On continuera d'analyser ce protocole d'accord à partir de 7h15, temps universel, plutôt sur le volet économique et le détroit d'Ormuz, justement.
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1: Salut Radio Saint-Fé. Le samedi 20 juin, de 10h à 18h, la médiathèque de Grane se met au vert et vous accueille au jardin de l'église. De 10h à midi et de 14h à 18h, pour les enfants, les ados et les adultes, on vous propose des ateliers. Bleu, comme la cuve à indigo pour découvrir l'art de la teinture végétale. Pour voir le montage de la cuve, rendez-vous à 10h. Pour teindre, ce sera tout au long de la journée. Motifs, nuances, vous verrez, c'est magique. Vert, jaune, bleu, ocre, comme les couleurs végétales, pour une création collective qui sera ensuite exposée à la médiathèque. Pour la fabrication d'une encre aquarelle, rendez-vous à 14h. Noir et blanc, comme les photos argentiques. Clic-clac, on photographie, plouf, dans les cuves à développer, hop, on suspend, ça sèche. Et on repart avec sa réalisation ou on la joint à l'œuvre collective. Et de toutes les couleurs avec le...
2: Bonjour, les producteurs et productrices de l'Escale Paysanne sont heureux de vous inviter à l'inauguration de leur nouveau magasin de producteurs le samedi 20 juin à Saint-Laurent-du-Pape. 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
3: Le festival 18h26 s'annonce pour le mois de décembre 2026 dans la vallée de la Drôme. Appel à candidature. Nous recherchons des fenêtres pour accueillir chez vous un des spectacles du calendrier de l'Avent Vivant. Et nous cherchons des artistes pour jouer un spectacle dans une fenêtre. Les infos et les inscriptions sont sur casbah.art. Bonne journée.
4: Salutations de l'association Nos Amis d'Orpa située à Valence. Voilà, nous organisons un événement exceptionnel qui va avoir lieu le 21 juin 2026 pour cette fête de la musique. Donc, nous vous invitons à aller sur notre lien midi, minuit, fête de la musique. Je redis midi, minuit, fête de la musique. Et là, vous aurez toutes les informations nécessaires pour pouvoir assister à l'événement que nous proposions. Cet événement va commencer à partir de midi jusqu'à 17h, 18h à l'MJC du Grand Charan. Et puis, exceptionnellement, je vais vous dire que l'événement aura lieu dans deux lieux différents. Donc, c'est vrai que l'après-midi, ça va se passer à l'MJC du Grand Charan. Et de 19h à minuit, ça se passera, la deuxième séance aura lieu au siège de l'association Nos Amis d'en Face. Donc, nous vous invitons à nous contacter au 06 62 30 28 81 pour en savoir un peu plus de toutes ces informations. Ou éventuellement, je redis, aller sur Facebook. Notre lien Facebook, c'est Midi Minuit, Fête de la Musique. Voilà. Donc, pour réserver, je vous ai donné les informations. Et sachez que nous organisons un grand pique-nique géant, exceptionnellement, en compagnie justement des artistes, des organisateurs, des partenaires, des amis, des collègues, des familles, etc. Donc, c'est vrai que le but de notre association, c'est de former un ensemble qui rassemble d'autres gens, voilà, parce que nous œuvrons beaucoup pour tout ce qui est justement pour les personnes à mobilité réduite, c'est-à-dire créer des goûters-concerts, créer des moments justement de convivialité, tout, des moments autour d'un concert, d'un goûter, pour pouvoir justement vivre des choses vraies avec ces personnes. Donc nous vous invitons à venir voir comment nous exprimons notre amour pour ce que nous faisons, pour notre amour de la culture. Donc on vous dit à bientôt, en espérant que vous serez nombreux et nombreuses à pouvoir vous joindre à nous. Sachez que l'accès est gratuit et donc vous nous contactez au 06 62 30 28 81. Voilà. Cela dit qu'il y aura des cuisiniers, des cuisinières qui vont se déplacer spécialement pour vous régaler. Donc, faites le petit parcours et on vous dit à très bientôt. C'était Nos Amis d'en Face de Valence. Allez, au revoir. Ciao, ciao.
5: Et on en parle de la programmation sur le sujet de la sexualité à la Gare à Coulisses, samedi 20 juin, avec les spectacles 60 ans d'écoute de la compagnie L'Escarpé, un théâtre radiophonique qui parle du planning familial, et puis préliminaire pénétration orgasme de la compagnie La Centrifugeuse, une comédienne super seule en scène qui parle de cul. C'est cru, c'est fin, c'est drôle. Et aussi, l'entresort fourrin érotico amoureux, tout feu, tout flamme, c'est un peu coquin. Et le soir, on danse avec le DJ set de La Scandaleuse. Et tout au long de la journée, pour aller plus loin sur le sujet, il y aura des stands d'information et d'animation sur la vie sexuelle, la contraception, les règles, avec notamment le planning familial de la Drôme et le centre de santé sexuelle de Cré. Un plateau radio mené par Radio Saint-Ferréol en direct et en public. Des bouquins neufs et d'occasion sur le sujet. Le pass journée est à 16€ et 14€ au tarif réduit. Alors, on en parle samedi 20 juin dès 17h à la Gare à Coulisses sur l'écosite de Heure. Vous retrouvez toutes les informations sur le site de la Gare à Coulisses.
2: Les céramistes du Quai vous invitent le samedi 20 juin 2026 à Pont-de-Barré au GMUP, le grand marché unique de pots et de plantes. Au programme, plantes, pots en tout genre, fleurs coupées, céramiques de jardin, semences de fleurs, tombola, buvettes et défournement de notre cuisson collective à 10h. Toutes ces merveilles sont à retrouver dans le jardin du Quai et au Petit Quai au 135 rue du Commandant Chais à Pont-de-Barré de 9h à 18h. Chèque et espèces uniquement, pas de carte bleue. Pour retrouver la liste des exposantes et exposants, rendez-vous sur notre site internet www.lequai-pontdebarré.fr ou sur notre compte Instagram GMUP. On espère vous y voir nombreux et nombreuses. À bientôt.
1: Oui, salut la radio, c'est la médiathèque de Grasse. On voulait vous annoncer un spectacle de contes qui a lieu samedi 20 juin. C'est Chloé Gabrielli qui vient vous raconter tout un tas de contes. Donc le 20 juin à 17h au Jardin d'Église. C'est pour les tout petits, pour les très très grands et pour tous les autres aussi. Merci, à samedi.
6: Bonjour, le Mélo Duo sera en concert ce samedi 20 juin au My Beers à Cré. À partir de 20h, le Mélo Duo, duo guitare, voix et rythme, recompose des morceaux d'auteurs connus, en français et en anglais, en passant par Gainsbourg, A The Clash, MC Solar. 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Alors venez nous retrouver au My Beers de Cré, ce samedi 20 juin, à partir de 20h, pour passer un moment rythmé, chaleureux et animé.
3: Le festival d'ateliers dans la matière aura lieu le mercredi 17 juin et le mercredi 24 juin à la Poule à Facettes, organisé par un collectif de bénévoles artistes. 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
7: 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Ça se passe à Cobonne, 870 Chemin des Clos. 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
7: Salut à tous et à toutes. Et bienvenue dans Midi à sa porte. Aujourd'hui, on vous fait plein de propositions alléchantes. Ou plutôt, c'est la vallée qui vient vous en faire, puisque, vous le savez, c'est vous qui fabriquez cette émission, parce que tous nos sujets, ce sont vos énergies qui se manifestent. Et d'ailleurs, de temps en temps, je lance l'appel au micro. N'hésitez pas à nous appeler au 04 75 40 62 49 si vous avez envie de partager quelque chose de beau avec les auditeurs et auditrices de Saint-Fé. Ce midi, en tout cas, on va détailler deux propositions. Celle de danser d'abord, voire de vous trémousser frénétiquement au son du Fender Rhodes et de la voix rocailleuse de l'incomparable artiste américain James Legg, alias le Révérend. Il est fils de pasteur texan, je n'invente rien. Il est rompu au blues et au groove. On l'a déjà pas mal vu sur les scènes ici de la Drôme, il semble s'y plaire. Et il revient donc ce soir même, jeudi 11 juin à Gigor, pour partager l'affiche avec Fanny Aqua, Fanny qui propose un set Lofi, Fanny qu'on connaît bien puisqu'elle est de Combo 20, et on la connaît aussi pour ses DJ sets bien bondissants. C'est donc ce soir à Gigor Electric en solo et sans filet, la soirée promet d'être particulièrement intense. Et puis un peu plus tard, le 26 juin, toujours à Gigor, ce seront les punks espagnols de Damarea qui vont faire une halte au hameau des Michauds. C'est un duo précédé d'une incroyable réputation de bête de scène. Et ils partageront la soirée avec Yoris, notre garage dance machine crétoise. DJ Lamouline clôturera la soirée. Deux dates donc pour vous galber les mollets avant l'été. C'est Kevin de l'assaut Gigor Electric qui nous en parle. Ce sera en deuxième partie d'émission. Et donc tout de suite, j'accueille Aline de l'association Casbah. Salut Aline.
8: Salut Manu.
7: Aline, tu es venue lancer à nos micros un triple appel à la population d'ici, celui d'être partie prenante du festival 18h26 qui aura lieu du 1er au 24 décembre 2026. Un appel aux artistes, un appel aux habitants et habitantes de Mirabel, Piégro, Oustécret et un appel à bénévoles. Est-ce que tu peux nous en dire plus ?
8: Le festival 18h26, qu'est-ce que c'est ? On a imaginé un calendrier de l'Avent vivant, pendant lequel, du 1er au 24 décembre, chaque soir, vous serez conviés à un endroit de la ville ou des villages de la vallée pour découvrir un spectacle surprise. Il pourra y avoir plein de disciplines artistiques différentes et chaque soir, une ou plusieurs fenêtres s'ouvriront sur l'espace public et les artistes seront aux fenêtres pour vous offrir un spectacle. Le public, vous serez dans la rue et vous découvrirez ce spectacle. Donc effectivement, cet appel, qu'est-ce que c'est ? Cet appel, c'est pour que vous puissiez candidater. Vous êtes artiste, amateur ou professionnel, vous avez envie d'offrir une forme artistique sur notre territoire aux habitants, une forme de 20 minutes qui peut se jouer aux fenêtres, qui peut s'adresser au public qui est plus bas que vous dans la rue. Vous avez envie d'ouvrir votre porte, de rencontrer des artistes, de leur prêter votre salon, votre chambre, votre salle de bain, pourvu que ce soit une pièce qui donne sur l'espace public, eh bien, à vous de jouer. Vous pouvez candidater sur le site de casbah.art.
7: Alors, parlons des artistes d'abord. Ça peut être toutes les disciplines, Aline.
8: Carrément. Vous pouvez faire du cirque, Vous pouvez faire de la grimpe d'immeuble, vous pouvez faire du jump, sauter du toit de l'immeuble, pourvu qu'il y ait une surprise qui apparaisse à un moment donné à la fenêtre. Toutes les disciplines sont possibles. De la musique, du théâtre, du conte, de la marionnette, si c'est un peu grand et visible de loin. Des marionnettes géantes, on adorait qu'il y en ait. Si vous êtes artiste de marionnettes, franchement, venez candidater. Ça peut être aussi, bien sûr, de la musique, ça peut être de la chorale, ça peut être... quoi d'autre, Manu? Qu'est-ce que j'ai oublié comme discipline?
7: Non, l'acrobatie, tu l'as dit. Je ne sais pas, moi, c'est plutôt sur le registre que j'avais envie de te questionner. Est-ce qu'il faut que ce soit familial? Est-ce qu'il faut que ce soit adapté aux petites oreilles ou, je ne sais pas, au cœur fragile?
8: Ça, c'est une super question, Manu. Parce qu'effectivement, on va chercher à ce que ce spectacle-là, il puisse toucher tout le monde. Parce que quand les gens y viennent, on a très envie que ce soit donc une surprise. Donc, ils ne savent pas s'ils viennent écouter un quatuor à cordes ou s'ils viennent écouter un récit de montagne et d'aventure d'ascension. Mais on souhaite que toutes les oreilles, petites ou grandes, puissent être touchées par ce spectacle-là. Donc, si c'est un spectacle qui est, je ne sais pas, pour les adultes, quoi, que je me dis toujours qu'un bon spectacle, il doit pouvoir toucher tout le monde. Donc, à vous de savoir si ça correspond. La plupart des spectacles, je pense, peuvent rentrer dans nos petites cases qui sont suffisamment grandes.
7: Puis, vous avez une expérience. Donc, c'est 5 ans après l'édition de 2021 de 18h24 à l'époque, ça s'appelait. Et ça a été un super succès. Tu aurais envie de revenir un petit peu sur l'édition de 2021, Aline?
8: Carrément, ça a été quelque chose de magique. Décembre 2021, c'était à la suite du Covid. Et on avait très envie de revoir des spectacles, d'être ensemble, de créer du lien social, de la convivialité, des petites rencontres. Et donc, on a créé avec un petit collectif de bénévoles et avec l'association Archijeux aussi, qui a porté le projet à cette époque, eh bien, ce festival-là qui a réuni entre 100 et 200 personnes par soir dans les 4 villages, donc Cré, Oust, Mirabel et Piégros. Et donc, 5 ans plus tard, on s'est suffisamment reposé. Et donc, on a de nouveau beaucoup d'énergie pour le refaire cette année, décembre 2026.
7: Mais pourquoi 18h26, du coup?
8: Alors, 18h26, c'est parce que tous les soirs, à la même heure, donc à 18h26, pétante, une fenêtre s'ouvrira sur l'espace public. Et on tient à être à l'heure et à ce que les gens identifient bien l'heure sur le territoire. Donc le lieu changera tous les soirs, le spectacle changera tous les soirs. Par contre, on sera fidèle sur l'horaire. Et donc il y a 5 ans, on a appelé ce festival le 18h24 festival parce qu'on s'était dit, trop chouette, il y a 24 jours. 18h30, on s'était dit que c'était à peu près le temps de sortie du travail, de la garderie, de l'école, du lycée, etc. Et donc on trouvait ça assez drôle de donner un rendez-vous précis aux gens. Et cette année... on est quand même en 2026, c'est l'année de la Drôme, département 2026. Et du coup, on s'est dit, allez, 18h26 festival, un remake.
7: Parlons des fenêtres maintenant. Alors, je crois savoir que c'est vous qui allez attribuer les spectacles aux fenêtres et que vous recherchez toutes sortes de fenêtres. Donc, tu l'as dit, il faut avoir un espace public en dessous. Ça peut être absolument multiforme comme espace, mais bon, il faut pouvoir se rassembler pour regarder, pour bien voir. Vous cherchez des fenêtres sur ces 4 villages et puis vous cherchez peut-être des choses un peu composites, je ne sais pas, des fenêtres sur plusieurs étages, des fenêtres, Ronan me disait qui organise avec toi, peut-être des fenêtres qui se font face avec une rue au milieu. Vous cherchez des configurations un peu originales.
8: On se dit que ce projet, c'est aussi votre projet à vous. Et que si vous, vous avez envie de créer avec vos voisins d'en face, avec vos voisins d'à côté, avec le rez-de-chaussée qui a un café, et ben quelque chose de spécial et d'inédit pour ce soir-là, et ben on vous laisse aussi nous faire des propositions et être créatifs. Et plus il y a de propositions un peu atypiques, j'ai envie de dire, et bien plus nous, on essaiera de trouver des spectacles qui vont pouvoir répondre à ces configurations d'habitat.
7: Les balcons sont éligibles?
8: Mais complètement.
7: Les toits sont éligibles?
8: Mais tout à fait.
7: Waouh. On va peut-être vous faire une proposition à la radio. Mais bon, comme on est logé dans la maison des associations de Cré, il faudra qu'on voit avec la mairie. Bon, donc un appel aux fenêtres, vas-y.
8: Alors moi, ce que j'ai envie de dire, c'est que ce qui est super, c'est qu'on a fait ce projet il y a 5 ans. Et cette année, on a vraiment 4 soutiens des municipalités. Donc la mairie de Cré, elle nous soutient. Elle paye une partie du projet du festival. Donc le festival, il est organisé par des gens qui sont bénévoles. Par contre, on va proposer une indemnité chaque soir aux artistes.
7: On imagine une enveloppe autour de 200 euros qui peut correspondre à un cachet pour un artiste et qui peut correspondre à une indemnité au minimum de déplacement pour un collectif qui serait plus nombreux. Et donc, la ville de Cré est partenaire et aussi la ville de Oust, la ville de Mirabel et la ville de Piégros. Donc ça, c'est les quatre communes sur lesquelles on est sûr de venir faire des spectacles aux fenêtres des habitants. Mais on aimerait beaucoup qu'il y ait aussi d'autres petites communes autour. Et on est en pourparlers déjà avec Suze, qui a envie qu'il y ait une date chez eux. Et donc, ce projet peut s'essaimer. Et on imagine qu'il puisse y en avoir une à Alex, à Heure, à Divageux. Pourquoi pas à Aubenasson, Saint-Sauveur, des toutes petites communes, à Saillant aussi, on aimerait bien qu'il y ait des appels. Donc ne vous limitez pas, si vous êtes des artistes ou des habitants de ces quatre communes, ne vous limitez pas à ces communes. Soyez les bienvenus pour candidater aussi dans d'autres territoires. Tous les artistes sont les bienvenus. On va imaginer que c'est plutôt des gens du territoire drômois, parce qu'on n'aura pas les moyens de faire venir une compagnie de cirque de Toulouse. Et on a envie que ça ait du sens et aussi de soutenir le spectacle vivant par ici. Mais bien sûr, si vous êtes de l'autre côté du Rhône ou si vous êtes de l'autre côté de Romans ou de Montélimar ou de Die, vous êtes évidemment les bienvenus. C'est ça qui est chouette aussi, c'est de mixer un peu nos publics et nos disciplines artistiques sur un territoire et se nourrir de nos créativités respectives.
6: Alors, pour candidater à la fois en tant qu'artiste ou en tant qu'habitant, habitante qui accueille, tout se passe sur le site casbah.art.
7: Sur le site de casbah.art, vous avez donc une page spéciale pour le 18h26 festival sur lequel on vous explique tout le déroulé et le concept. Et dans cette page, vous pouvez candidater soit en tant qu'habitant pour ouvrir votre espace et rencontrer des artistes, soit pour proposer un spectacle si vous êtes des artistes. Et on cherchera aussi des bénévoles pour que chaque soir, il y ait un binôme de deux bénévoles qui puissent rencontrer les habitants et les artistes, prendre soin des deux et permettre qu'il y ait une convivialité et une rencontre à l'issue du spectacle.
6: Il faut peut-être préciser que Casbah apporte des moyens techniques, donc de la lumière, une sonorisation. Il faut que ce soit quand même relativement simple.
7: Complètement. Si vous avez un système son incroyable avec de la vidéoprojection et des haut-parleurs que vous l'installez dans toute la rue, c'est carrément possible et on vous donnera carte blanche. Par contre, nous, on assurera un minimum au niveau du son et au niveau de la lumière.
6: Donc ça, c'est pour organiser ensemble la vallée, organiser le festival 18h26, le calendrier de l'Avent sans chocolat, mais avec des vrais gens qui aura lieu du 1er au 24 décembre. Ça va être génial. Peut-être on peut parler un petit peu de Casbah, de cette association qui était vers la poule à facettes. Vous êtes en ce moment dans un festival dans la matière, dont le premier jour d'atelier a eu lieu hier, mercredi 17. Tu veux peut-être parler un petit peu à la fois de Casbah et du festival dans la matière ?
7: Alors effectivement, mercredi 17 juin et mercredi 24 juin, si vous avez loupé la première édition de ce mercredi, vous pouvez nous rejoindre mercredi prochain pour découvrir différentes techniques artistiques, de la sérigraphie, du cyanotype, de la construction d'objets insolites avec de la récupération, de la terre, du papier d'art, et j'en passe. Et donc, vous pouvez découvrir tous ces ateliers-là sur le site de la Poule à Facettes. Alors, le projet jeu de Casbah, qui était le sentier sensoriel avec des jeux, des cabanes, une histoire, etc., eh bien, tout ça, effectivement, est parti de la Poule à Facettes et déménage vers un autre territoire. On va s'installer à Vercheny, en partenariat avec la Fondation Ardouvin, donc avec un projet davantage social, et on ouvrira uniquement en juin 2027, dans un an. Par contre, l'association existe encore et a à cœur de faire encore des événements. Donc, elle va porter le festival dans la matière et elle porte aussi le festival 18h26 pour cette année.
6: Et d'ailleurs, à propos de ce déménagement de Casbah,
7: eh bien, nous vous invitons à la dernière soirée de Casbah à la Poule à Facettes, le jeudi 2 juillet. Il y a un groupe de jeunes qui vient faire un stage artistique et culinaire toute la semaine et qui vous prépare un repas un peu cabaret, avec des petites surprises. Donc le jeudi 2 juillet au soir, on vous propose de réserver si vous avez envie de venir manger, parce qu'on va faire les courses uniquement avec un calibrage par rapport à vos réservations pour ne pas avoir trop de pertes. Et donc, c'est pour célébrer la fin de ce projet Casbah, la Poule à Facettes, avant la suite des aventures.
6: Tout est dit. Alors merci.
7: Merci Manu, à bientôt.
6: Vaniaqua. Lightning Lights.

0: Et c'est maintenant le moment d'accueillir Kevin de Gigor Electric. Salut Kevin.
1: Salut Manu.
0: Tu viens de nouveau dans ce studio pour nous parler de deux dates incontournables qui vont avoir lieu en juin, à savoir le 18 juin, James Legge, Fanny Aqua, et le 26 juin, Damarea et Yoris Music, et DJ Lamouline pour finir la soirée. Je vous en parlais en introduction. Tu veux commencer par qui?
1: On va commencer par le plus urgent, c'est donc ce soir à Gigor Electric, donc le révérend James Legge qui nous rend visite à nouveau après, je crois, 13 ans après avoir passé les portes de Gigor Electric la première fois. C'était à l'époque au Freak Show Festival, pour ceux qui s'en souviennent.
0: Avec les Black Diamond Heavies.
1: Ouais, tout à fait. Il jouait en duo avec un batteur. C'est souvent la formule qu'il a en tournée. Ce coup-ci, il sera seul, mais accompagné d'une boîte à rythme. Donc, je pense que ce sera un peu plus cold pour ceux qui préfèrent des choses un peu plus droites, un peu moins bluesy. Néanmoins, ça reste du Fender Rhodes avec une voix d'outre-tombe pleine de Jack Daniels et de clopes. Donc on revient un peu au basique de Gigor Electric sur cette date-là. Mais aussi on accueille une nouvelle artiste locale pour le coup qui vit à Combeauvin, c'est Fanny Aqua, une artiste pluridisciplinaire qui fait du cirque, je crois, de la danse, acrobate donc, et qui a cette corde à son arc. Franchement, je l'ai vue donc à la Chapelle des Cordeliers pendant le festival Oui Mais, là, il n'y a pas si longtemps. Elle a vraiment une voix vraiment, vraiment incroyable. Et voilà, donc je pense que c'est à cette occasion-là qu'on a pu discuter. Et c'est une soirée donc placée sous le signe du seul en scène, puisqu'ils seront tous les deux seuls derrière leur clavier. Donc voilà, c'est sans filet pour eux. Donc on vous invite tous à venir les soutenir, même s'ils n'en ont pas vraiment besoin. C'est des artistes chevronnés, mais ça va être super, je pense.
0: C'est donc ce soir au Michaud. Ça coûte combien?
1: Ça coûte 10 euros.
0: C'est tout à fait raisonnable.
1: Bah oui, j'aurais pas dit mieux, Manu. C'est tout à fait raisonnable. Au prix du gasoil, franchement.
0: Donc on va écouter un extrait. Donc on commence par James Legge. Dirty South.

0: précédé d'un buzz incroyable de bêtes de scène, les Espagnols de Damaria déferlent sur le hameau des Michauds, déferlent sur le Chicken Shed of Underground Rock le 26 juin. Parle-nous de ça, c'est Damaria.
1: Alors Damaria, oui, donc c'est un duo de Barcelone. Je ne suis pas certain, mais je crois qu'un des deux est aussi à des consonances italiennes. Bref, à des accointances avec l'Italie en tout cas. Donc, on est sur un duo, comment on pourrait qualifier ça, d'électropunk. Pour les moins jeunes d'entre nous, Cap Bambino, je pense que ça doit parler à quelques-uns. En gros, c'est une personne et machine et l'autre qui tape sur des choses et qui hurle dans un micro. En l'occurrence, la personne de sexe féminin. Donc, c'est pour ça que je pense forcément à la ressemblance avec Cap Bambino. C'est extrêmement puissant, très revendicatif, politique. Donc voilà, une énergie punk, un son plutôt électro. Voilà, ça arrache vraiment. Alors là, on est vraiment un peu de retour aussi aux basiques de Gigor Electric, c'est-à-dire beaucoup de volume, peu de gens sur scène. Voilà, des choses à dire, des choses à revendiquer en termes de son aussi. On nous l'avait un peu reproché à une certaine époque d'être un peu trop noisy. Et bien, qu'à cela ne tienne, on assume et on signe et persiste avec ce duo.
0: Damaria, tu n'insistes à créer. Pardon pour la prononciation.

0: Ensuite, c'est Yoris Music, comment on dit ? Garage Dance Machine, de Cray. Il est de Cray, Yoris.
1: Ouais, oui, il est complètement de Cray. Il est complètement implanté dans la scène musicale. Il fait partie d'un groupe obscur, voilà, dont je tairai le nom parce qu'a priori, il ne souhaite pas être connu.
0: Mais moi, je vais le dire.
1: Voilà, donc tu fais comme
0: je le dis.
1: Tu fais comme tu veux, Manu. C'est...
0: Cobos.
1: Voilà, tes risques et périls, donc. Et Yoris, il adore les synthés modulaires, les boîtes à rythme et les trucs comme ça. Donc il est seul en scène, il vient aussi, maintenant, j'en profite pour faire la pub de ce nouveau collectif de musique électronique qui s'appelle Elefo, c'est ça, qui rassemble des artistes aussi divers et variés, mais toujours dans l'électronique que sont Abîme, Acid, je crois bien aussi, il y a Seb Mann qui est dedans, enfin voilà, il y a pas mal de gens, c'est des gens qui gravitent aussi autour du 8 mai. Et donc, et Yoris, il sait particulièrement bien faire danser les gens. Et là, il nous a concocté, m'a-t-il dit, un set particulièrement technoïde. C'est lui qui va ouvrir la soirée, donc il a une grosse responsabilité. Et en même temps, il attendra peu, comme ça, il n'aura pas le temps de stresser, donc ça, c'est parfait. Mais c'est quelqu'un de chevronné, hyper méticuleux, hyper perfectionniste, donc moi, je pense qu'on peut s'attendre à quelque chose de qualité, ouais.
0: DJ Lamouline pour danser jusqu'au bout de la nuit pour les plus motivés d'entre vous.
1: Ah bah alors là, c'est un grand classique. Hein, quand il s'agit de bien terminer une soirée, généralement, on appelle Sergio. Donc là, c'est ce qu'on a fait à nouveau. Voilà, c'est un DJ qui... Franchement, il nous surprend à chaque fois dans sa capacité à nous faire découvrir des nouveaux artistes, déjà. Principalement techno, là aussi. C'est un gros fan de breakcore, mais je pense pas qu'on ira jusque-là quand même. Sauf si ça s'éternise, et à ce moment-là, on met un morceau de breakcore, et généralement, c'est la fin de la soirée. Donc voilà, c'est lui qui avait terminé la soirée des 20 ans, d'ailleurs, et c'était magnifique. Non, voilà, moi, Sergio, voilà, bon, on le porte tout dans notre cœur, on l'aime beaucoup, et c'est un excellent DJ, donc je pense qu'on va danser jusqu'à ce que, non pas ce que mort s'en suive, mais jusqu'à ce que...
0: Joie s'en suive.
1: Exactement, voilà.
0: Même tarif pour cette soirée du 26 juin ?
1: Ah, on est un petit peu au-dessus, mais ça reste tout à fait raisonnable à 12 euros.
0: Très bien. À bientôt, Kevin.
1: À bientôt, Manu.
0: Tu es toujours le bienvenu dans ce studio.
1: Merci beaucoup.
0: Et à vous, auditeurs, auditrices de Radio Saint-Fée, je souhaite une bonne fin de jeudi. Je vous laisse vous ambiancer un petit moment avec... l'extrait du set de Yoris Music qu'on entend en fond sonore. Allez, je vous le monte.

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2: Clotilde Dumay.
1: Et le journal international, c'est avec vous Julien Coquelroy.
3: Et à la une, les discussions entre Washington et Téhéran prévues en Suisse reportées. Elles devaient avoir lieu aujourd'hui, mais la confusion grandit sur le début des pourparlers. Après la signature du protocole d'accord entre les deux pays, un texte très critiqué aux États-Unis dans la classe politique, mais aussi dans l'opinion, vous l'entendrez. Dans l'actualité également ce matin, le Conseil européen à Bruxelles jusqu'à ce soir. Et le casse-tête du budget de l'UE au menu aujourd'hui. Au Royaume-Uni, la victoire du travailliste Andy Burnham lors d'une législative partielle. L'élu bien déterminé désormais à remplacer Keir Starmer à la tête du parti et du pays. Nous sommes aussi en Colombie, à deux jours du second tour de l'élection présidentielle et puis un match nul arraché in extremis. Et l'Afrique du Sud qui se maintient en Coupe du Monde de football.
1: Les discussions Iran-États-Unis reportées en Suisse.
3: L'annonce de Berne, alors que la Maison-Blanche l'avait déjà laissé entrevoir cette nuit en annonçant que J.D. Vance restait pour l'instant à Washington. Le vice-président américain avait pourtant affirmé plus tôt que le compte à rebours des 60 jours pour parvenir à un accord final commençait dès ce jeudi. Difficile de savoir désormais quand les pourparlers vont vraiment démarrer. Une confusion qui ne va pas sans doute tarir le flot de critiques contre Donald Trump. Le protocole d'accord avec Téhéran, dénoncé par les démocrates et chose plus rare par plusieurs élus républicains à quelques mois des élections de mi-mandat et alors que la guerre a fait chuter la popularité du président américain. Que pensent les Américains de la fin annoncée des hostilités? Reportage à Boston de Vincent Sourio.
4: George Triantafylidis, cordonnier de père en fils. Il nous reçoit dans son tout petit atelier au sous-sol d'un immeuble en briques et il reste sceptique quand on lui demande si Donald Trump a gagné cette guerre.
5: Je n'ai pas vu qu'on a gagné. On leur a bombardé la tête, ça c'est sûr. Supposément, il était question d'enrichissement nucléaire. J'ai pas vu passer de preuves de ça non plus. La bonne nouvelle, c'est ce qu'il n'a pas fait. Il n'a pas envoyé de troupes au sol. Au moins, on n'a pas eu de pertes humaines de ce point de vue-là.
4: À ce stade, on parle d'un protocole d'accord. Il faut encore négocier sur le fond. Ça ne lui a pas échappé. Et pour ce qui est de ses pourparlers, dit-il, il vaut mieux rester très prudent.
5: Je ne m'attends pas forcément à du positif. On a déjà entendu parler de paix 3 ou 4 fois. Et à chaque fois, ils se sont bombardés. Apparemment là, ils ont rouvert le détroit. On verra bien combien de temps ça dure. Cette fois-ci, soi-disant, c'est pour de bon. Mais ne comptez pas trop là-dessus.
4: Ce qu'il attend par-dessus tout, que les prix se stabilisent. Au bout d'un mois, logiquement, dit-il, ça devrait redescendre, mais on n'en sait rien. Vincent Sourio, Washington RFI.
3: Et Donald Trump qui se félicite quand même d'un succès alors que les prix du pétrole continuent de baisser. Côté iranien, le guide suprême, Mojtaba Khamenei, a annoncé hier avoir approuvé le protocole d'accord tout en évoquant une opinion différente sans donner plus de précision. Téhéran continue d'exiger la fin de la guerre au Liban, mais l'offensive israélienne continue dans le pays. Un bilan qui ne cesse de s'alourdir. Ce matin au sud du Liban, 16 morts dans une série de frappes aériennes dans la région de Nabatieh.
1: Et on va continuer d'analyser ce protocole d'accord juste après le journal avec notre invité Julien Marcy, chef économiste chez Global Sovereign Advisory. À Bruxelles, Julien, le Conseil européen, c'est jusqu'à ce soir.
3: Les dirigeants des 27 réunis depuis hier pour évoquer notamment l'adhésion à l'UE de l'Ukraine en présence de Volodymyr Zelensky et la Chine. La Commission européenne chargée de compléter l'arsenal de défense commerciale de l'UE sans pour autant ouvrir un conflit avec Pékin. D'autres discussions difficiles sont prévues pour aujourd'hui. Bonjour Daniel Vallaud.
6: Bonjour.
3: Le sommet se poursuit avec un sujet tout aussi acrobatique, le budget européen pour les 7 prochaines années.
6: Oui, ce budget, il a un nom, le cadre financier pluriannuel. Il a un montant près de 2000 milliards d'euros et il provoque déjà en effet des tensions très vives entre les 27 avec d'un côté, pour schématiser, ceux que l'on appelle les frugaux qui veulent limiter les dépenses, de l'autre les pays du sud et de l'est de l'Europe qui s'opposent à des réductions trop importantes et à une remise en cause de ces deux piliers européens que sont les aides à l'agriculture et les aides aux régions les plus démunies. Tension également sur les recettes, les pays contributeurs veulent moins payer et certains voudraient inventer des financements spécifiques pour ce budget européen. par exemple sur le marché carbone, les crypto-monnaies ou encore les jeux en ligne. Enfin, il y a le calendrier. La Commission et le président du Conseil européen voudraient boucler ce budget d'ici à la fin de l'année. Pourquoi aller aussi vite? Parce que l'année prochaine, 2027, sera une année d'élections dans plusieurs pays européens, dont l'Espagne et la France. Et ces négociations budgétaires qui relèvent de l'exercice acrobatique en temps normal deviendraient alors quasiment mission impossible en période électorale.
3: Daniel Valot à Bruxelles pour RFI, merci beaucoup.
1: Du côté de Londres, Keir Starmer, lui, est dans une position de plus en plus inconfortable.
3: Le Premier ministre britannique dans la tourmente depuis l'explosion du scandale de la nomination de Peter Mandelson comme ambassadeur à Washington. Malgré ses liens avec le criminel sexuel Jeffrey Epstein, Keir Starmer fragilisé aussi par une défaite électorale au mois de mai et par la démission de plusieurs ministres la semaine dernière. Il va trouver désormais face à lui un concurrent direct. Andy Burnham, élu cette nuit député lors de la législative partielle de Makerfield dans la région de Manchester. Bonjour Emeline Vin.
7: Bonjour Julien, bonjour à tous.
3: Le principal rival de Keir Starmer au sein du Parti travailliste comptait sur cette victoire pour contester l'autorité du Premier ministre et tenter de le remplacer. Son score de cette nuit le met sur la bonne voie.
7: Oui, élu avec presque 55% des suffrages exprimés et une participation particulièrement élevée. Andy Burnham l'a clairement revendiqué dans son discours de victoire cette nuit. Les électeurs de Makerfield ont voté pour le changement. Changement au sein de son propre parti, hein, le Labour. Alors jusqu'ici, maire de Manchester, Andy Burnham, c'est une figure influente chez les travaillistes. Il représente plutôt l'aile gauche du parti qui se sent oublié par l'équipe gouvernementale très centriste. Il croit fermement en ses chances face à un Premier ministre, vous l'avez dit, à l'autorité érodée. Alors maintenant, à quoi s'attendre dans les jours qui viennent? Les proches d'Andy Burnham laissent entendre qu'il ne déclenchera pas d'élection interne avant la semaine prochaine. L'espoir, c'est de convaincre Starmer de démissionner de lui-même pour éviter une campagne potentiellement fratricide au sein du parti. Fin de non-recevoir de la part du Premier ministre, il a assuré qu'il n'irait nulle part. Ce vendredi matin, il félicite chaleureusement Andy Burnham pour sa victoire.
3: Emeline Vin à Londres pour RFI, merci beaucoup.
1: En Colombie, cette fois-ci, Julien, une récompense pour la politique de Gustavo Petro.
3: Et pour sa stratégie de négociation avec les groupes armés, une centaine de guérilleros ont déposé les armes dans le sud du pays. Ce succès peut-il encore influencer le choix des urnes à deux jours du second tour de l'élection présidentielle? Ivan Cepeda, successeur désigné du président sortant de gauche, est pour l'instant donné perdant dans les sondages face au candidat de l'extrême droite, Abelardo de la Espriella. Et on en parle dans notre dossier de ce matin. Vous êtes à Bogota, Marine de la Moissonnière. Malgré le succès d'hier, la gauche en a déçu certains, notamment au sein de la classe moyenne.
8: Oui, comme ici dans le quartier de Barrios Unidos, dans le nord de Bogota, un quartier qui avait voté majoritairement pour Gustavo Petro en 2022 et qui, lors du premier tour, a changé de bord, plaçant Abelardo de la Espriella en tête. Un revirement qui s'explique par un reproche majeur, la stratégie de paix totale du président sortant, c'est-à-dire négocier avec les groupes armés pour les convaincre de déposer les armes. Eh bien, cette stratégie n'a pas fonctionné. Au contraire, la Colombie connaît aujourd'hui une vague de violence jamais vue depuis 10 ans. Juan, retraité de 73 ans, regrette d'avoir voté pour Gustavo Petro.
9: Son plan de paix totale, ça a été un plan d'immunité totale. Au lieu de régler les problèmes de la Colombie, comme il l'avait promis, il a aggravé la situation. Je ne veux pas que tout le pays entier tombe aux mains de la guérilla. C'est ma plus grande peur. Ni Petro, ni Cepeda ne comptent attaquer les groupes armés comme il faudrait le faire.
8: En revanche, celui qui promet d'employer la manière forte, c'est Abelardo de la Espriella, qui s'inspire du président du Salvador, Nayib Bukele, même barbe noire, mêmes idées extrémistes. Celui qui a défendu des paramilitaires et des narcotrafiquants veut construire 10 méga-prisons et promet la mort aux criminels qui ne se soumettraient pas.
3: Un discours à l'opposé de celui d'Ivan Cepeda.
8: Oui, ce philosophe et défenseur des droits humains entend globalement poursuivre la ligne de Gustavo Petro. Pour Jonathan González, barbier de 39 ans, la gauche a besoin de plus de temps.
10: Les gouvernements de droite qui ont employé la force contre les groupes armés n'ont quasiment rien obtenu. Alors que la stratégie de Gustavo Petro, avec notamment la substitution des cultures de coca, a donné des résultats en peu de temps. Pas autant moment qu'on aurait voulu, mais quand même, on ne peut pas prétendre que la gauche résolve un conflit qui dure depuis plus de 50 ans en seulement 4 ans.
8: Et justement, hier, Gustavo Petro a enregistré une victoire. 99 guérilleros, membres d'un groupe dissident des ex-FARC, ont déposé les armes dans le sud du pays. Mais au-delà de la paix totale, Ivan Cepeda veut...
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1: Tous les voyants sont au vert, je suis confortablement installé devant la console de la Radio Saint-Ferréol. Que me dit la pendule de la Radio Saint-Ferréol ? Eh bien, elle me dit qu'il est 21h et on est mardi soir, c'est le début d'une nouvelle turbulence musicale. Vas-y mon Jeannot, générique !
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1: La Radio Saint-Ferréol, radio associative 94.2 sans aucune publicité, accueille les turbulences musicales du mardi soir 21h. Très bonne soirée à vous tous et merci pour votre écoute. C'est parti mon kiki.

Tristan Sorriso dans ma paella, c'est le titre de cette première chanson programmée dans ces turbulences de Lily Castanet. Effectivement, une paella sans Sorriso, ça peut pas le faire. Et l'inverse aussi, Sorriso sans la paella, c'est pas terrible non plus. Les deux mélangés, c'est excellent, un excellent début de cette turbulence. Pour la suite, Gino Paoli prend la relève avec la gatta qu'on écoute.

Alors, Gino Paoli, l'Agata, on était dans les ambiances, j'ai été inspiré les années 60, années 50, et puis après, pourquoi pas, Jacques Higelin. Je suis un grain, je suis qu'un grain de poussière, c'est ce qu'il dit, on est tous des grains de poussière par rapport à la taille de l'univers, même par rapport à la taille de notre planète. Et puis aussi, oh la vache, Charlie Parker, il nous annonce Now's the Time, palabalabalam, palabalabalam. Ben oui, c'était Jacques Higelin qui présentait ce morceau, je l'ai laissé faire. Plutôt que ce soit moi qui cause dans le poste, eh bien c'était Jacques Higelin qui a causé pour annoncer Charlie Parker en 45, Now's the Time. Et pourquoi pas écouter Nat King Cole avec Cold, extrait d'une réédition de chez Dreyfus Jazz, très belle réédition avec un très bon son. On écoute Cold Jazz de Nat King Cole.

Oui, il existe toute une collection bien sympa de chez Dreyfus Jazz où ils ont réédité plein de ces chanteurs et musiciens de jazz des années 40, années 50. Nat King Cole en 46 avec Cool Jah, extrait de cet album Route 66. Et puis bien sûr Dinah Washington, extrait d'un autre album, toujours du même label Dreyfus Jazz en 47 avec Since I Feel For You. Et puis juste derrière moi, on va aller voyager dans le Danube bleu et on va écouter deux versions, bien sûr, extraites de la musique du film 2001, l'Odyssée de l'espace, le film de Stanley Kubrick. Puis après, on écoutera la version du Danube bleu d'Hélène Brown. Et bien sûr, une composition de Johann Strauss. On écoute.

Deux fois le Danube bleu, juste avant Kunbasi Striderin, bien sûr, le Danube bleu interprété par Lee Brown en 1947, et puis la version symphonique dans le film, la musique du film de 2001, l'Odyssée de l'espace, le film de Stanley Kubrick. On va rester dans ces doublons, si on peut dire, avec le boléro de Ravel, de Maurice Ravel. En 1939, Benny Goodman s'y attarde quelque peu. Et puis ensuite, je l'enchaînerai avec le duo de Charlie Haden et Christian Escaudé en 1979. Puis à la fin de l'émission, au bout de ces deux heures, je calerai le boléro de Ravel avec le chef d'orchestre Lorin Maazel, le boléro de Ravel en 2007. Et puis aussi, bien sûr, j'oubliais, après Charlie Haden, je l'enchaînerai avec la belle voix de Angélique Kidjo qui s'en sort plutôt très très bien dans cette reprise du boléro de Ravel. Donc on écoutera trois fois le boléro.

Les petits gars de Liverpool, bien sûr, les Beatles. George Benson a consacré un album justement de ces quatre musiciens de Liverpool. Il a consacré un album baptisé The Other Side of Abbey Road. Et justement, on écoutera juste après ces deux extraits. Donc, le cri de Paris, A Day in the Life. Et puis enchaîné avec George Benson, un double titre, Here Comes the Sun, et puis I Want You, de cet album The Other Side of Abbey Road, qui était sorti en 69. Et pour la petite parenthèse, bien sûr, c'est une production de chez CTI Records. Alors justement, les Beatles, eh bien, on va les écouter. Un extrait de l'album Abbey Road, Come Together, justement. Puis après, on écoutera un titre extrait de l'album blanc, baptisé Blackbird, que tout le monde connaît, bien entendu.

Comme Together, et bien sûr, ce que j'ai oublié de vous dire, c'est qu'on parle toujours des 4 Beatles, mais il y a le 5e Beatles, dont personne ne parle, enfin du moins presque, à part les spécialistes et les passionnés. C'est bien sûr George Martin, qui est le producteur de ce groupe hyper connu, George Martin, qui nous a quittés en 2016. Je m'en souviens d'ailleurs quand ils l'ont annoncé à la radio. Le 5e Beatles, comme on l'appelle, grâce à lui, eh ben, les Beatles ont pu exister. Les pauvres, le pauvre d'ailleurs, il a pété un câble d'ailleurs sur l'album blanc. J'ai entendu une interview réalisée sur une radio de service public et ils en parlaient justement de George Martin. Et il est même parti en vacances, il les a plantés en plein milieu d'un enregistrement. Il est revenu au bout d'une semaine et finalement l'album blanc est sorti. Alors justement, on va écouter une autre chanson de Paul McCartney, comme je vous disais, extrait de l'album blanc, Blackbird, et puis après on écoutera Wilson Pickett qui reprend Hey Jude superbement bien.

Après le clin d'œil sur le boléro de Ravel, pourquoi pas le clin d'œil aussi autour des Beatles, des 5 Beatles, sans oublier George Martin, bien entendu. Je l'ai enchaîné après Wilson Pickett, Hey Jude, la reprise bien sûr d'un titre des Beatles, The Wildflower, avec la voix de Jacob Dylan, qui est le fils de Bob Dylan, bien évidemment, avec ce titre On In Line. C'était sorti en 1996, extrait de l'album Brian Done The Horse. Et juste derrière moi, eh bien, c'est un instrumental très funky. Le Soul City Orchestra, ils sont pas foulés pour le titre, sorti en 77, avec, on écoute bien sûr, Soul City Drive.

Eh bien, si vous prenez l'émission en cours et vous êtes dans votre voiture sur la route et que vous avez capté les 94.2 de la radio Saint-Ferréol, radio associative sans aucune publicité, sachez que vous écoutez une émission qui a lieu tous les mardis soirs à partir de 21h et en rediffusion le vendredi à partir de 10h et que vous pouvez bien sûr récupérer la sélection musicale sur la page des Turbulences Musicales et même télécharger l'émission. On a écouté bien sûr Dave Brubeck, extrait d'album Time Out, Blue Rondo à la Turque, un album qui était sorti en 59, et puis je l'ai enchaîné avec It's a Good Day de Perry Como, et comme on est dans les Good Days, eh bien Beautiful Day de U2. The heart is a blue.

Le duo Myriam Makeba avec Harry Belafonte, avec Malaika, on est dans les années 50. J'ai enchaîné avec la musique de film de Bernard Herrmann, cette musique, bien sûr, peut-être que vous avez reconnu, de la musique de La mort aux trousses, le film de Hitchcock. Ah ben, décidément, dans cette session, il y aura donc deux musiques qui ont inspiré Alfred Hitchcock. Avec ce film La mort aux trousses, bien sûr, avec l'acteur Gary Grant et puis Jane Mason, bien sûr. Et on enchaîne avec la musique de Oscar Peterson. On écoute.

après le jazz feutré avec une belle stéréo, la musique de Oscar Peterson, on est vraiment dans des sonorités assez hallucinantes pour l'époque, hein. Mais il savait faire de la prise de son avec Nice World If You Can Get It, l'album Plays George Gershwin, donc des musiques de George Gershwin interprétées par Oscar Peterson. Comme je vous le disais, on est en 1959. Juste derrière moi, on est dans un jazz très funky, City Groove, Detroit City Groove, c'est le nom de cet album de Dave Hamilton qui est sorti finalement en 2005. On imagine que c'est quand même les sonorités des années 70, et bien oui. Comme quoi encore aujourd'hui, et bien beaucoup de musiciens se laissent inspirer par les sonorités des années 70. Alors, on ne sait pas pourquoi, peut-être au niveau des prods de l'époque, les ingé-sons, le son analogique, ça revient à la mode, le son analogique comme le disque vinyle. C'est donc l'avant-dernier titre, puisque comme je vous disais en début d'émission, on va s'écouter Maurice Ravel, le boléro de Maurice Ravel, un morceau qui dure 13 minutes. Et ça sera donc le dernier titre de ce soir. On se retrouve bien sûr mardi prochain pour une autre turbulence musicale. Sachez que vous pouvez réécouter l'émission, voire mieux la télécharger pour pouvoir l'installer sur votre système audio, pour pouvoir l'écouter n'importe où et n'importe quand. Vous pouvez aussi bien sûr uniquement consulter la liste des morceaux qui ont été sélectionnés dans ces deux heures. Merci pour votre écoute, merci à l'équipe technique pour la mise en onde de l'émission. Comme d'habitude, bien sûr, on se retrouve mardi prochain à partir de 21h. Et bien sûr, la rediffusion le vendredi à partir de 10h. Bonne semaine à vous tous et rendez-vous mardi prochain à 21h.

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0: 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La nuit crépite son vivant quand le petit matin nous dit viens, viens, viens, viens. L'ADN, l'émission qui se promène dans le champ du mouvement. En cheminant, Magali se met à l'écoute d'actions, d'événements ou encore de témoignages d'acteurs et actrices remarquables des territoires drômois et ardéchois qui agissent et réagissent au cœur de l'incontournable transiliance qui s'opère dans ce contexte flex et complexe de ce début de troisième millénaire. Internet, c'est politique. Pourquoi ? Parce qu'Internet revisite les moyens de communication entre êtres humains et a donc une influence majeure sur la société. Résine, constitué en association Loi 1901, est un fournisseur d'accès à Internet local en Isère, Drôme et Ardèche, à prix juste, contrôlé par ses membres, neutre et émancipateur. Résine est structurée en groupes locaux, ce qui permet d'organiser une proximité entre les bénévoles et les usagers. Au cœur de son action, Résine mène une démarche d'éducation populaire avec des interventions en milieu scolaire, des soirées questions-réponses en local. Aujourd'hui, la Maison de l'Aventure à la Chapelle en Vercors accueille une rencontre de ce réseau pour un week-end d'échange et de travail. Tu peux m'expliquer un peu de quoi il en retourne ? Je sais que c'est une question de fibre libre.
1: Ouais, c'est un réseau fibre qui est tenu par Résine, qui est une association 1901 qui a pour but de fournir de l'accès à la fibre et de l'éducation populaire pour mieux maîtriser l'Internet, qu'est-ce que c'est, et mieux comprendre ce qui se passe. Okay. C'est vraiment pour tout le monde, la condition pour bénéficier de la fibre, c'est d'être éligible, que le logement soit éligible, donc raccordé par la DSP du département.
0: D'accord. Et techniquement, si on adhère à Résine, qu'est-ce qui se passe ?
1: Alors, ici, on est sur un modèle où le réseau a été développé par un opérateur privé, mais sur demande du département. Donc, c'est un réseau d'initiative publique. Et une fois ce réseau-là financé en grande partie par le public, tous les opérateurs sont à égalité pour récupérer les abonnés. Il suffit qu'ils soient présents dans le centre de données de livraison des abonnements fibres. Et ils vont tous payer la même redevance, du même montant, à l'opérateur pour pouvoir accéder à l'abonné. Et donc le réseau entre l'abonné sur le Vercors jusqu'à Valence, c'est le même pour tout le monde, quel que soit l'opérateur. Et après, à partir de Valence, là, chaque opérateur vient récupérer le flux de ses abonnés et l'amène jusqu'à un point d'interconnexion, Internet, interconnexion de réseau, et donc jusqu'au prochain point d'interconnexion avec les autres réseaux qui constituent l'Internet. Pour Résine, ce point-là est situé dans un centre de données à Lyon.
0: Ok. Ouais, c'est quand même un petit...
1: Ouais.
0: Je me dis peut-être j'aurais besoin de venir à un atelier, comment ça se passe? Alors les ateliers d'éducation populaire pour expliquer comment ça se passe, comprendre mieux comment ça s'organise.
1: Ah ben peut-être qu'on en organise un sur le Vercors. Ça serait peut-être l'occasion.
0: À la chapelle,
1: à la chapelle. Bon là, honnêtement, aujourd'hui, avec tout ce qu'on a discuté, ça pourrait passer pour un atelier d'éducation populaire. Parce que justement, la procédure d'abonnement, c'est pas lisez vite et signez en bas. Ici, on essaye d'expliquer ce que fait Résine, en quoi il est différent, comment ça fonctionne, avec un abonnement, des frais d'accès au réseau, mais qui sont laissés à prix libre et apprécié par l'utilisateur, sachant que ça coûte de l'argent à Résine, donc après les gens donnent
0: en conscience,
1: on va dire. Voilà. Là, le but était d'en parler pour expliquer comment fonctionne le système aussi, parce que c'est pas si simple finalement. Les techniciens qui vont venir chez les abonnés, en fait, ils sont pas choisis par l'opérateur. L'opérateur va passer commande auprès du département en disant moi j'ai un abonné ici, et le département fait son affaire d'envoyer les techniciens. Okay. Donc ça nécessite de coordonner pas mal de structures différentes.
0: Alors, mais dis-moi si je comprends bien. Ça veut dire que Résine, finalement, devient fournisseur d'accès pour la fibre, Internet.
1: Oui.
0: Mais sa particularité, c'est de faire de l'éducation populaire. C'est-à-dire qu'elle renseigne ses adhérents. Mais sinon, le système elle-même
1: Oui, techniquement, il va se passer à peu près la même chose. À une petite différence près, c'est qu'on revendique de faire un réseau qui est neutre, c'est-à-dire sans privilégier certains flux, certains paquets. Les abonnés font ce qu'ils veulent avec leur réseau et nous, on fait au mieux pour transporter leurs données. Ce qui n'est pas nécessairement le cas chez tous les opérateurs qui peuvent avoir des services payants dont ils pourraient favoriser le transit pour que le service payant marche bien. Voilà.
2: Faire manger leurs copains, quoi.
1: Oui, leurs copains ou eux-mêmes directement d'ailleurs. Le système de tarification de résine, il est prévu pour être que l'association soit autonome financièrement sur l'activité de fournisseur d'accès. Alors, Résine, c'est une association de 800 membres, dont 600 abonnés actifs. Alors, il n'y a pas que de la fibre, parce que sur Grenoble, ils ont aussi de la radio, comme la Souris Verte. Et ils fournissent aussi, ils ont une grosse fibre métropolitaine, donc ils fournissent aussi des services de réseau très costauds pour diverses grosses boîtes ou institutions sur Grenoble. Et donc, c'est réparti sur la Drôme, l'Ardèche, donc il y en a, et l'Isère. Donc, l'Isère, ça fait la Chartreuse, le Grésivaudan, le Trièves, le Royan isérois. Et sur la Drôme, un sur Cré. Voilà, donc on en a un sur le Vercors Sud. Donc, je suis un des heureux représentants. Voilà, il y en a. Là, on était avec des futurs abonnés et c'est bien possible qu'un jour en naisse un à 10. voilà, il y en a un petit peu dans toutes les régions. Et du coup, ça fait des groupes qui peuvent animer des permanences, des formations. Il y a une sorte de conseil d'administration qui s'appelle l'équipage, qui se réunit une fois par mois. Et là, c'est une partie en présentiel et puis des autres en visioconférence. Et tous les 3 mois à peu près, c'est le week-end résine. Et on se retrouve dans un des groupes locaux qui accueille. Donc ce week-end, c'est Vercors Sud qui accueille.
2: Donc la chapelle en Vercors.
1: Donc c'est à la chapelle en Vercors. Oh, ça aurait pu être à Saint-Martin ou ailleurs, mais voilà, là on a pris la maison de l'aventure. Et du coup, c'est l'occasion de faire un équipage où il y a plus de monde en présentiel. Là, on va être une bonne dizaine demain. Donc là, c'est vraiment une grosse réunion de boulot pour faire avancer sur tous les petits sujets et gros sujets de résine. Et puis, samedi matin et dimanche matin, on fait des ateliers divers et variés. Ça peut être sur bosser sur le système d'information de résine, comment on prend l'abonnement, comment gérer les tickets. Là, il y en avait la dernière fois, c'était sur la tarification solidaire, là, qui est une chose qu'on met en place et qui devrait se mettre en place d'ici 2027. Demain, là, on va en faire un de flashage des routeurs. Alors, parce qu'en fait, on fournit des routeurs aux abonnés qui en ont besoin. Et ces routeurs-là, on les laisse pas avec le logiciel d'origine. Bien entendu, on met un logiciel libre à la place et on donne tous les codes aux abonnés. Donc ils peuvent bidouiller, ils peuvent le casser, il y a un bouton reset, on peut revenir à zéro et recommencer. Voilà, on incite les gens qui veulent jouer à jouer et à mettre les mains dans le cambouis. Donc on va remplacer la mémoire interne du routeur par cette mémoire libre, comme on peut faire sur des téléphones ou sur des ordinateurs.
2: Merci Michel Roche. Alors, vous êtes venu à cette soirée d'information et d'invitation à vous abonner à Résine, au réseau Résine. Et ça s'est bien passé ?
3: Ouais, ça s'est plutôt bien passé, ouais. Très bien, très bienveillant. Il nous a bien expliqué comment ça fonctionnait. C'est intéressant aussi sur des sujets via l'Internet. C'est un sujet qui est assez important puisqu'on l'utilise au quotidien et on ne sait pas forcément comment ça fonctionne. Et donc, ouais, nous, c'était important pour nous de passer sur un abonnement comme ça, plus engagé. Et puis aussi derrière, être dans cette dynamique d'échange et de pouvoir apprendre et partager.
2: De comprendre un peu sur quel chemin on se balade quand on va sur l'Internet.
3: Oui, exactement.
2: Donc, vous avez pris votre adhésion.
4: C'est en cours. Ouais. Puis, on est dans l'attente que tout se mette en place. Mais en tout cas, ouais, on est bien content de pouvoir adhérer à cette association.
2: Okay. Et techniquement, alors, comment ça se passe ? Vous allez devoir changer des trucs chez vous ? Comment ça va se passer ?
4: Nous, on vient tout juste d'arriver. On n'a pas pour l'instant de fournisseur d'Internet. Donc, du coup, c'est vraiment une création dans notre nouvelle maison. Donc, on n'a pas grand-chose à faire à part attendre qu'il y ait des petits travaux qui se fassent en amont pour qu'on puisse justement avoir la fibre jusque chez nous parce qu'elle n'arrive pas pour l'instant chez nous. Et une fois que ça sera en place, on va pouvoir effectivement brancher les fils et puis que tout se passe bien.
2: Ah oui, d'accord. Donc, il faut que sur votre commune, les chantiers, le chantier de l'installation de la fibre, arrive, c'est ça, se finalise.
4: Ouais,
2: ok. C'est ça. Bon, bah, félicitations.
4: Merci. Merci. Ouais.
2: Et alors, toi, tu es
5: Olivier.
2: Olivier de Résine, est-ce que je peux me permettre de t'inviter à me dire quel rôle tu joues dans l'association de Résine?
5: Moi, je suis le dernier fondateur de Résine encore dans l'association, enfin dans, parmi les bénévoles. Voilà, donc je fais partie des quelques bénévoles les plus actifs dans l'association. Je fais partie du groupe de Grenoble. Voilà, alors contrairement à ce qu'on pense, une structure comme Résine, c'est pas que de l'informatique, c'est plein de choses différentes. Et donc la plupart de mon temps que je passe à Résine sont sur des sujets non informatiques et non réseau, plutôt de l'animation de structures, quoi.
2: Qu'est-ce que tu entends par là exactement?
5: Et ben, à Résine, on est un collectif plutôt horizontal, on a une soixantaine de bénévoles répartis dans une dizaine de groupes locaux, essentiellement en Isère, mais aussi dans la Drôme et en Ardèche. Et on a un fonctionnement, on a des réunions mensuelles et des réunions trimestrielles, comme ce qu'on fait ce week-end-là à la chapelle. Et tout ça, ça demande de l'organisation, de mettre de l'huile dans les rouages, et voilà.
2: Donc c'est une sorte de coordinateur, en fait.
5: Oui, comme au moins deux autres personnes. On est trois à mettre beaucoup d'énergie là-dedans, ouais.
2: Ouais, super, bravo, merci beaucoup. Et puis, bah, à demain, alors.
5: Super.
2: Bonne soirée.
5: Merci.
6: Martin, moi je suis bénévole à Résine depuis 3 ans maintenant.
2: Tu es bénévole et qu'est-ce que tu aimes bien faire?
6: Eh ben, je mets pas mal de temps sur un peu de secrétariat, j'anime les permanences dans le groupe de Grenoble et j'essaie d'être présent dans aussi la vie, on va dire, interne et animée, toutes nos réunions et nos sessions de travail. Il n'y a pas que de la partie technico-technique d'informatique, il y a besoin de beaucoup de choses. Il y a des gens qui font beaucoup de trésorerie, il y a pas mal de secrétariat. Toute la vie associative, avec en plus le fait qu'on a beaucoup de flux et d'interactions parce qu'on a des services en cours, donc ça demande de la gestion, quoi, du support. Puis il y a aussi toute la partie éducation populaire qu'il faut animer, et donc il faut monter des événements et il faut y participer, préparer un cours, une intervention, un jeu pour présenter le réseau. Enfin, il y a pas mal de choses.
2: Génial. Et toi, qu'est-ce qui te fait kiffer, en fait, à Résine? Pourquoi tu es rentré dans ce réseau?
6: Ben moi, parce que je suis développeur à la base et je connaissais rien du tout Internet en tant que bon développeur informatique. Et du coup, je suis venu pour voir comment ça marche. Voilà, donc j'ai découvert plein de choses intéressantes. Et du coup, je suis resté. Parce que c'était bien.
2: Super, merci beaucoup. Et toi, tu veux te présenter?
7: Ouais, je peux. Moi, c'est William. Je suis bénévole depuis pas très longtemps, depuis quelques mois. Je découvre encore la structure et moi je suis beaucoup dans la partie technique pour l'instant. En fait, j'étais venu parce que j'avais un projet, je voulais monter un projet de réseau radio et en fait j'ai réalisé que Résine faisait déjà quelque chose de similaire. Donc je me suis dit que j'allais venir pour comprendre, apprendre sur ce que fait Résine et au passage je file un coup de main. Et voilà, petit à petit j'en fais de plus en plus. Voilà.
2: Qu'est-ce qui te donne envie de rester ?
7: J'aime bien la manière dont fonctionne l'asso. Donc en fait, ce que je fais là en associatif, ça ressemble pas mal à ce que je fais dans mon travail aussi. Mais dans un cadre associatif, je trouve qu'il y a plus de place à la discussion et c'est plus intéressant la manière dont on converge vers des solutions. Je trouve que c'est plus fonctionnel et c'est plus agréable aussi, en fait, finalement. En fait, oui, ce qui me gêne, je pense, dans mon métier plutôt d'informaticien, c'est que... c'est qu'il n'y a pas forcément toujours de l'humain. Et là, en fait, ça en apporte beaucoup dans un métier qui paraît très technique. Mais en fait, vraiment pas que. Voilà.

0: Bonjour, alors j'arrive ce matin, samedi.
1: Moi je suis Alain par exemple et je viens du groupe local du Nord-Isère. Donc on a un local à Saint-Jean-de-Bournay où on accueille tous les mois les gens qui sont intéressés par Présine. C'est un nouveau groupe local, donc aujourd'hui on est 4 bénévoles à assurer l'animation du groupe local et on doit avoir, alors j'ai pas le chiffre précis, mais on a une dizaine d'adhérents chez Résine.
0: Depuis combien de temps ?
1: Alors, moi je suis donc membre de Résine depuis 2 ans et le groupe local a moins d'un an encore.
0: Ok.
1: Voilà, donc c'est tout jeune.
0: Super.
1: Je pense qu'il y a très peu de gens qui imaginent la possibilité d'un fournisseur d'accès Internet associatif. Effectivement, il faut dire aux gens que ça existe, c'est possible.
0: Tout à fait. Et il y a une dimension d'éducation qui a l'air quand même super intéressante.
1: Clairement, nous, effectivement, on fait aussi partie de cette association pour expliquer aux gens qu'aujourd'hui, le numérique a des enjeux vitaux pour tout le monde. Plus personne ne peut vivre sans utiliser le numérique. Enfin, il y en a encore quelques-uns, mais ça devient vraiment des exceptions. Et pour le coup, il y a des enjeux aussi politiques derrière ça. Et effectivement, donc avec Résine, on a aussi ce discours politique pour dire aux gens qu'il est important de se rendre compte de ce qu'ils font quand ils utilisent les outils numériques et qu'il y a peut-être des chemins de traverse qui sont intéressants de conserver.
0: Merci à toi.
1: Je vous en
2: prie.
0: Bonjour.
2: Bonjour.
0: Est-ce que tu veux bien te présenter,
2: oui,
0: dire d'où tu viens? Tu dois être issu d'un groupe local du réseau Résine.
2: Exactement, donc je m'appelle Aurélien, je fais partie du groupe local de Grenoble à Résine. Ça fait à peu près 2 ans que je suis dans ce groupe local. Et moi je suis arrivé à Résine parce que ça me semblait intéressant cette proposition de fournir Internet sans passer par des grandes entreprises qui ont un monopole entre guillemets, bon à plusieurs, mais qui n'ont pas d'alternative apparente à part les 4 grands classiques, Bouygues, Orange, Free, SFR.
0: Qu'est-ce qui a fait le déclic en fait pour t'engager dans ce réseau ?
2: Je viens d'une formation d'ingénierie en informatique, je travaille dans ce milieu, donc j'avais quand même une appétence et une connexion avec le domaine du réseau et de l'Internet en général. Et puis donc après, en format associatif, c'est là que je me suis dit, on peut faire des choses aussi intéressantes au niveau humain, pas seulement au niveau de la technique. C'est comme ça que je suis arrivé à Résine.
0: Est-ce que tu peux développer un peu ce qui se passe au niveau humain au sein du réseau ?
2: Le réseau et spécifiquement Internet, c'est à la base une manière de quand même connecter des gens et des idées. Et maintenant, c'est quand même très abstrait. On paye quelqu'un et on a Internet. Et donc, je trouve que c'est assez intéressant d'avoir aussi une connexion humaine dans qui te fournit accès à Internet.
0: Toi, tu mets vraiment l'accent sur la part humaine à travers l'utilisation du réseau.
2: Exactement, oui.
0: Merci beaucoup. Et bonjour, et encore un membre du réseau. Il y a du monde ce matin à la Chapelle en Vercors, à la Maison de l'Aventure. Bonjour.
3: Bonjour.
0: Tu peux te présenter, nous dire ce qui t'a amené à Résine, de quel groupe local tu fais partie?
3: Ok, je m'appelle Valérian. Moi, je suis arrivé à Résine il y a 11 ans bientôt, quand je suis arrivé à Grenoble, donc je suis parti du groupe de Grenoble, pour des raisons politiques, ça m'intéressait de comprendre comment on pouvait fabriquer un réseau collectivement.
0: Techniquement, tu étais déjà dans le bain, quoi, toi ?
3: Techniquement, je suis incompétent. Du coup, c'est pas mon sujet du tout. Les activités que je fais à Résine, ça va être beaucoup d'explications de vulgarisation de comment ça fonctionne. Je gère avec d'autres la partie les sous. Je vais faire pas mal de choses au niveau de l'éducation populaire, mais par contre, je vais pas du tout être capable de configurer les machines moi-même. Je comprends à peu près ce qui s'y fait, mais de là être capable de le faire, c'est un grand pas. Et du coup, c'est comme ça que j'ai rejoint Résine. C'était vraiment pour, justement, c'était pas pour faire de la technique, c'était pour fabriquer quelque chose collectivement en commun avec d'autres gens. Le travail auquel je pense avoir contribué avec beaucoup d'autres, c'est justement de déplacer le fonctionnement de Résine d'une approche très technicienne vers une approche politique. Et en réalité, quand on arrive dans ces environnements-là en étant non technicien, moi je suis chercheur en sciences humaines, donc ça n'a rien à voir, on se retrouve à vouloir participer au débat politique, mais être empêché par la difficulté de compréhension des enjeux techniques. Et là où c'est des environnements qui sont accueillants et agréables, c'est justement que il y a eu les gens qui étaient techniciens, qui étaient là au départ, ont pris énormément de temps pour diffuser la compréhension suffisante de la technique pour qu'on puisse aborder les enjeux politiques sans être bloqué par la difficulté. Ceci étant dit, moi, j'étais pas venu là pour faire de la technique. Et finalement, j'ai choisi de ne pas mettre les mains dedans la technique, justement pour garder cette position-là et garder maintenir ça. Après, effectivement, je comprends de mieux en mieux ce qui s'y fait. Je suis toujours aussi incapable de configurer les machines correctement. Mais c'est pas ma question, c'est pas la raison pour laquelle je suis là. J'aime à dire qu'une fois que la prise a disparu dans le mur, les gens ne comprennent pas bien ce qui se passe derrière. Tu as parlé de dématérialisation plus tôt. C'est très, très matériel, ces choses-là. C'est beaucoup de tonnes de silicium, de cuivre et d'autres matériaux divers et variés. Donc, justement, ça permet d'aborder ces questions-là. Et puis, ça permet aussi... un réseau, c'est parce que, justement, il a toute cette infrastructure matérielle. Il a aussi beaucoup d'enjeux politiques. Donc, dans les choses que j'ai pu aussi contribuer à faire au sein de Résine, c'est... aller voir un petit peu les élus, aller voir les administrations, aller faire ce lien-là entre les besoins qu'on a, nous, et la vision qu'on a, nous, de ce que devrait être le réseau et la manière dont il se construit par les acteurs industriels, essentiellement aujourd'hui, puisque c'est le développement des réseaux est finalement assez peu porté par le public, à l'exception, donc... dans les zones peu denses, le réseau de fibres est porté par le public, puis délégué, sous-traité à du privé. Et donc la question, c'est comment est-ce que le public, par exemple, choisit de jouer son rôle de cadre ou pas. Ça, c'est un exemple très concret sur la fibre. Est-ce que le département choisit d'imposer aux délégataires des contraintes un peu fortes ou pas? Ça a été le cas en Isère. On y a probablement contribué avec Résine. C'est pas le cas dans d'autres départements où, en fait, l'opérateur privé fait absolument ce qu'il veut. Voilà. Après, malgré les contraintes du public et malgré les choses, le délégataire en Isère a construit un réseau, alors avec beaucoup de malfaçons au début, aujourd'hui c'est en train d'être réparé, mais du coup qui fait qu'encore aujourd'hui il y a des enjeux politiques forts sur le réseau, au-delà de comment est-ce qu'on le construit, il y a des enjeux politiques de zones blanches, de zones grises, donc des endroits où le réseau il existe mais il est très fatigué, par exemple pour la fin de la DSL, de zones blanches où il n'y a juste pas de connexion internet, suffisante pour travailler pour de vrai, et tout ça c'est des enjeux qui sont des enjeux dans lesquels on essaye aussi d'intervenir, on estime que c'est notre rôle aussi d'intervenir, et de porter une voix qui n'est pas une voix d'acteur industriel à but lucratif, mais qui est une voix d'un acteur qui a une compréhension du réseau, tout en étant à but non lucratif. Donc ça peut aussi avoir son intérêt. Et cette dimension-là, ouais, c'est pareil, c'est partie des endroits où moi, je me suis assez investi.
0: Dans la gestion financière?
3: La partie gestion financière aussi, en fait, ça reste une résine, ça reste une machine qui commence à grossir, dans laquelle on a aujourd'hui un salarié. Il n'y a pas longtemps, on en avait deux. Bientôt, on en aura de nouveau deux. Il faut s'assurer que les salaires sont payés, il faut s'assurer que tout le monde s'y retrouve, il faut aussi s'assurer qu'on ne fait pas payer des membres quand la connexion ne fonctionne pas, parce qu'on essaye de ne pas faire des choses qu'on reproche aux autres opérateurs. Voilà, donc il y a tout ça, et c'est pas mal de travail au quotidien. Sur la partie gestion des sous, on est 4 aujourd'hui à Résine, bénévoles. Il n'y a pas de salariés sur ce travail-là. Et du coup, c'est quand même pas mal de travail. Il y a aussi, notamment pour justement financer une partie des salaires... de façon temporaire, le temps qu'on grossisse, de la recherche de subventions. Ça fait partie aussi des choses que j'ai pas mal faites.
0: Alors, est-ce que tu aurais un message pour donner envie à des personnes qui ne connaissent pas ce réseau de Résine?
3: Globalement, il y a beaucoup de discussions en cours en ce moment sur des notions de souveraineté numérique ou d'autonomie stratégique, si on n'aime pas le terme de souveraineté, qui se pose. Et tout le monde voit bien qu'il y a un problème avec les services états-uniens qu'on utilise trop. Mais en fait, rarement, on se pose la question des infrastructures et de comment est-ce qu'on maîtrise nos infrastructures. Et donc, l'enjeu de rejoindre Résine, c'est pas tant pour apprendre à faire de la technique ou parce qu'on sait faire de la technique, mais c'est parce qu'il y a un enjeu de comment est-ce qu'on gouverne collectivement nos infrastructures, comment est-ce qu'on décide de comment elles sont fabriquées, de comment elles sont maintenues et de comment elles sont utilisées. Et que, étant donné que Internet est devenu le support de l'essentiel de nos vies professionnelles, personnelles, etc., se poser la question de comment est-ce qu'on participe à l'infrastructure et comment est-ce qu'on a le contrôle sur cette infrastructure aussi, ça me semble assez essentiel. Et effectivement, du coup, pour conclure là-dessus, c'est, si vous venez à Résine, vous n'avez pas besoin d'être technicien ou technicienne. C'est un réseau, c'est un espace, c'est un réseau social, réseau humain, dans lequel, au final, les compétences techniques ne sont plus du tout essentielles. Mais par contre, effectivement, il y a une question de comment est-ce qu'on s'organise collectivement pour gérer, y compris ces infrastructures techniques. Donc venez, venez si ça vous intéresse. Il y a des groupes locaux à plein d'endroits dans les différents départements qui seront très heureux de vous accueillir et dans lesquels on prendra du temps pour vous expliquer comment ça marche. Au niveau national, on est fédéré dans une fédération qui s'appelle la FFDN, donc ffdn.org. Il faut aller sur ffdn.org et chercher les différents membres et contacter le membre le plus proche. Il y en a à peu près partout sur tout le territoire français. On doit être une trentaine d'assos actives.
0: Tu peux nous dire de ce que veut dire le sigle ?
3: Alors FFDN, c'est un sigle absurde parce que c'est Fédération FDN. Et FDN, c'est le plus vieil opérateur encore en activité en France, qui était en activité avant Orange et compagnie sur le réseau. Mais globalement, FDN, ça veut dire French Data Network. Enfin, ça veut toujours dire ça. FDN, c'est une asso qui, pour le coup, elle, propose du réseau au niveau national, mais la plupart des opérateurs de la fédération, et en fait, a souhaité arrêter de grossir et plutôt a choisi d'essaimer pour éviter de concentrer et de plus connaître ses membres et de plus voir ses membres et de garder une gouvernance qui avait du sens. Et du coup, ils ont essaimé et il y a beaucoup de fournisseurs qui se sont développés plutôt au niveau local, dont Résine, qui a une. Voilà, ça, c'est un mouvement qui s'est fait il y a une quinzaine d'années et Résine a 13 ans.
0: Merci beaucoup.
3: Merci à toi.
0: Alors bonjour, ben enfin une fille, là, je viens de croiser plein de gars là. Alors ben, est-ce que tu veux bien te présenter et me dire ce qui t'a amené à Résine hein, et comment tu es actrice au cœur de ce réseau?
4: Alors du coup moi je suis Aka, je suis arrivée à Résine juste avant le Covid. À la base, je voulais me poser des questions un petit peu sur Internet, comment ça se passait. J'avais aussi envie de me poser des questions autour du code, du développement. Et la toute première réunion Résine que j'ai faite, on est monté tout en haut de la Bastille pour bouger une antenne, pour regarder comment ça se faisait. Donc tout de suite, ça a été quelque chose de très pratico-pratique. Et la deuxième réunion, je suis arrivée à un atelier. Tout le monde était sur son ordinateur, très peu de gens se parlaient. Et j'ai été rattrapée par des anciens de Résine qui m'ont dit « Bon, alors, on va essayer de t'inclure et de faire en sorte... de trouver des choses qui, toi, t'intéressent. » Et du coup, j'ai jamais quitté Résine. Moi, ce qui m'a énormément plu et qui me pousse à rester, c'est vraiment l'engagement politique, l'aspect politique. Et surtout, je trouve que ça fait partie des associations qui pensent la gouvernance, qui pensent les rapports de force et qui pensent toute la structuration humaine qu'il y a autour. Aujourd'hui, on essaie par exemple, il y a toujours évidemment des rapports de force, hein, il ne faut pas se leurrer, il y a des gens qui connaissent plus et qui maîtrisent plus que d'autres, et notamment sur tout ce qui va être l'infrastructure. Mais malgré tout, personne n'est complètement indispensable. Et c'est une association dans laquelle on peut dire, ben là, il faut que je m'arrête pendant 6 mois. Et en fait, je m'arrête pendant 6 mois et je reviendrai peut-être, peut-être pas. Et en fait, l'association va continuer de fonctionner. Il n'y a pas d'essoufflement bénévole, on fonctionne par groupes locaux. Et donc tous ensemble, tous ensemble, parce qu'il y a quand même aussi, il y a quand même beaucoup de femmes qui ont jalousé aussi la construction et la création de Résine et qui ont été là temporairement et d'autres qui sont là depuis très très longtemps. Chacune de ces groupes locaux, on se retrouve en équipage comme ce qu'on fait aujourd'hui et c'est là notre centre névralgique de décision. Et donc du coup, pendant ces temps-là, donc on se réunit une fois par mois et donc pendant ces temps-là, on arrive quand même, alors qu'on est un cœur actif de bénévoles d'une soixantaine, et ben on arrive quand même à mobiliser 50% du cœur associatif. Et ça, c'est énorme. Et sur des groupes locaux qui couvrent un territoire gigantesque, en fait. Hein. Enfin, on peut vraiment parler de réseau à ce niveau-là. Et on réinvente, en fait, la démocratie aussi, à ce niveau-là. Sans se leurrer, sans en faire quelque chose... comment dire, de très théorique, de très... On la vit, en fait, cette construction. Il y a des fois, on se trompe, il y a des fois, on fait des bêtises et on revient et on crée des nouveaux process qui s'adaptent au grossissement de Résine aussi. Et typiquement, là, le week-end auquel toi, tu es en train de participer, c'était des choses qui n'existaient pas il y a 3 ans. Et en fait, comme on est de plus en plus gros et qu'on a de plus en plus besoin de se voir, de se rencontrer, ben, c'est pour ça qu'on fait ça. En fait, je suis rentrée un peu par hasard au début parce que je voulais faire des choses. Et en fait, très vite, comme tu l'as compris, moi, ce qui m'a plu, c'est la structuration et la réflexion autour de la gouvernance, de comment on s'organise, matériellement, en fait. T'as des chercheurs qui la pensent et puis t'en as d'autres qui la font. Et ça m'a énormément plu. et la place des femmes aussi et des personnes LGBTQIA+ aussi au sein de Résine et aussi en lien avec Internet. En fait, Internet, on en a été dépossédés, nous en tant que femmes, parce que en fait, c'est nous qui avons participé à sa création et derrière tous les hommes qui ont construit Internet jusque dans les années 80, il y avait toujours des femmes et beaucoup beaucoup de femmes, bien plus qu'on ne le pense. C'est un métier qui est extrêmement genré encore aujourd'hui et on a des personnes du coup qui font Internet et ces personnes qui la font, eh ben, c'est des hommes. Majoritairement. Des hommes, et pas n'importe quels hommes non plus. C'est des hommes blancs, qui ont un certain niveau social. Du coup, ça se joue. Ça structure ce qui existe aujourd'hui dans... Enfin, je parle d'Internet, c'est très vaste, mais en fait, à toutes les étapes, on peut pas se laisser déposséder de ces lieux et de ces espaces. On doit aussi être présente, nous, en tant que femmes, et les communautés LGBTQIA+, doivent se réinvestir pour pas les laisser. Ici, à Résine, on a la place de pouvoir le faire et de comprendre comment ça fonctionne et de se réapproprier. En fait, il y a vraiment un enjeu d'empowerment derrière et de lutte, en fait, de lutte anticapitaliste, de lutte féministe. Et c'est un lieu où on peut le faire. Donc, ça fait aussi partie des choses que je fais à Résine et qu'on est plusieurs à faire à Résine. Et voilà, qu'il ne faut pas lâcher.
5: quand tu dis les femmes sont à l'origine de l'Internet, est-ce que tu peux développer cette partie-là ?
4: C'est un gros travail qu'a fait la chercheuse et sociologue Isabelle Collet sur tout le travail des femmes sur Internet autour de ça. Grace Hopper, par exemple, c'est elle qui a inventé le terme de bug. Enfin, c'est grâce à elle, justement, qu'on a ce terme de bug en informatique et qui est resté... Dès les débuts d'Internet, en fait, il y a eu des femmes qui ont permis la structuration. Et que ce soit par leur participation à la création de code, comme Grace Hopper notamment, ou que ce soit derrière des chercheurs. Et on pense notamment aux calculatrices, on pense notamment à toutes ces femmes qui codaient les petites cartes magnétiques et qui les mettaient dans les ordinateurs à l'époque. Et bien tout ça, c'était un travail de femme, parce que c'était un travail qui était extrêmement minutieux et subalterne, et très mal payé, cause conséquence. Et en fait, c'est pour ça que dès le début et dès les origines, les femmes, en fait, étaient là et ont participé. Et on s'en est retrouvés plus ou moins dépossédées parce qu'il y a eu ce bond d'Internet. Les ordinateurs, en fait, se sont mis à être présents dans les foyers. Et donc, on voit très bien les pubs de l'époque où madame est à la cuisine et monsieur est devant son ordinateur en train de faire des calculs savants, etc., etc. Et donc, en fait, à cette époque-là, ça a été très genré, en fait. Et c'est aussi à cette période qu'on a la création de ce que c'est que le mythe, en fait, du codeur, en fait, de celui qui va bidouiller, qui va créer, qui va... voilà. Et c'est ça, c'est dans les années 80-90 que ça se met bien en place. Et après, ben, en fait, c'est resté et ça se voit énormément en France, dans les femmes qui cherchent à être ingénieures, notamment en informatique. Et ben, ça reste, malgré l'explosion des femmes dans l'ingénierie, un des espaces d'études qui sont les plus bas, où il y a le moins de femmes, justement. Et ce qui est intéressant à regarder, c'est que c'est aussi genré dans d'autres pays. Par exemple, en Malaisie, c'est exactement l'inverse. C'est-à-dire que c'est comme tout ce qui va être travail de code, travail autour des logiciels et autour de l'informatique, c'est des métiers qu'on peut faire à la maison, donc on peut garder les enfants qui ne sont pas salissants. Et ben, du coup, ça va être essentiellement des métiers de femmes. Alors que chez nous, en Europe, ben, c'est des métiers qui, parce qu'ils brassent beaucoup d'argent, parce qu'on a tout cet imaginaire qui s'est mis en place, et ben, ça reste des métiers où il y a beaucoup, beaucoup d'hommes. Et c'est pour ça qu'il est nécessaire qu'il y ait des espaces où on est présente et où on fait, en fait, avec des personnes qui sont un peu, qui sont sachantes et qui nous accompagnent et qui prennent en compte nos remarques et qu'on pense, en fait, ensemble pour que ça redevienne un espace où tout le monde a sa place et où on essaie d'atténuer les violences et les dominations qu'on peut subir bah, tous les jours, quoi. Donc du coup, il faut vraiment pas lâcher cet espace.
5: Et là, puisque tu abordes cette question de genre, est-ce qu'on a un équilibre de genre au sein de Résine ?
4: Ah, ça ne résine pas du tout. Pas du tout. On est, je pense qu'au maximum du maximum, on est dans les meilleures périodes, on a fait du 80-20, à peu près.
5: Donc 20% de femmes pour 80% d'hommes.
4: Donc c'est dur. En fait, quand les personnes viennent, elles viennent en couple, à nos permanences, donc parce que pour Résine, il y a un processus, il faut se présenter, il faut qu'on vous parle de nos valeurs et que les personnes, du coup, soient en accord avec ces valeurs pour pouvoir prendre un abonnement en Résine. Et du coup, dans ces cas-là, on rencontre, les personnes viennent souvent en couple, ça arrive souvent, et généralement... c'est tout de suite extrêmement genré. C'est-à-dire que le mec va être là, oui, pas de souci, on va discuter, machin. Et là, il va y avoir un aplomb à culot. Même si c'est pas forcément, ça va être quelque chose d'un peu plus naturel. Alors que les femmes, elles sont beaucoup plus, ah non, c'est pas moi qui gère. Alors qu'en fait, si, il faut venir. Il faut venir, il faut comprendre, il faut... Et en fait, c'est pas compliqué. Et là, il y a un espace qui est donné pour expliquer, pour comprendre, et pour que nous aussi, on se réapproprie ça et qu'on sache faire et qu'il n'y ait pas ce truc d'appréhension, en fait, du « oh non, non, je ne sais pas ». Qu'au moins, on puisse couper ça et qu'on mette le nez dedans, on mette les mains dans le cambouis, on soit présente aussi là-dessus.
5: Donc, ton message, c'est les filles, vous rappliquez à Résine.
4: Oui, si vous avez du temps, venez. Pas que les filles, aussi les personnes, parce qu'il y a des gros enjeux pour les personnes LGBTQIA+, et aujourd'hui, on s'en rend bien compte, dans tous les milieux, en lien avec le numérique, on voit bien ce qui se passe avec le réseau anciennement X, à quel point il est nécessaire qu'on crée, nous, nos zones, où on se protège, où on fait attention, où on réfléchit aux enjeux, et au moins, on se pose les questions. Et en fait, à Résine, on peut le faire. Quand on fait des foires aux questions, on a souvent des gens très très inquiets, très très anxieux, qui viennent nous voir en disant « mais moi j'ai ma boîte mail depuis tant d'années, je sais pas comment la bouger comme ça, je sais que c'est mal, j'utilise Instagram ». Et en fait, c'est plus important de penser comment ça fonctionne et de penser en globalité, de penser aussi par rapport à nos besoins, par rapport aux enjeux qu'il y a derrière ce que l'on va utiliser. C'est plus important de le penser et de savoir prendre ce qui est important ou ce qui ne l'est pas que d'essayer de se protéger des fois à tout prix et en dépit du bon sens. Il y a des personnes qui, pour valoriser leur commerce ou ce qu'elles font, sont obligées de passer sur Instagram. C'est un choix qu'elles ont fait, mais ce qui est important, c'est de le penser, c'est de penser les enjeux écologiques, c'est de penser les enjeux numérique derrière, c'est de penser ce à quoi on s'expose aussi. Ce qui est important, c'est de le penser. Et ça, Résine offre un cadre pour le penser. Et après, il ne faut pas abandonner, abdiquer notre esprit critique. Et puis, il y a un principe de réalité aussi qui s'impose à nous. Hein. On est un tout petit collectif. Hein. On ne peut pas révolutionner le monde. Et puis, individuellement, ce sera toujours collectivement qu'on aura une force de frappe et qu'on fonctionnera. Donc, il ne faut pas non plus se mettre une pression. Et faut faire au mieux, comme toujours. Et Résine, c'est un bon point pour commencer.
5: Résine invite à être acteur, actrice en conscience, en fait.
4: Oui, oui. Et donne les clés et les cartes pour. Et il y a des profils très, très différents. Il n'y a pas que des ingénieurs, il n'y a pas que des gens qui bossent dans le numérique. On a des chercheurs, on a des paysans, on a des juristes. On a tous et toutes quelque chose à apporter. Et c'est cool. Voilà.
5: Merci beaucoup, Aka.
4: Ah non, je t'en prie.
5: Eh bien bonjour, encore un acteur du réseau Résine. Est-ce que tu veux bien te présenter, nous raconter pourquoi tu as rejoint Résine, comment tu t'y épanouis ?
6: Eh bien, je m'appelle Faustin, je suis arrivé dans la Drôme il y a 4 ans maintenant, et quand j'ai voulu m'abonner à Internet, j'ai appris qu'il y avait un acteur qui proposait de la fibre optique, donc un FAI associatif, et je me suis dit, oulala, il faut que je regarde ce que c'est. Je ne savais même pas que c'était possible. Voilà, donc c'est comme ça que j'ai commencé à Résine, et puis j'ai rejoint le groupe Roche-Colombe, qui est un groupe local dans la vallée de la Drôme. Et je me suis notamment aussi impliqué dans l'autre association qui s'appelle Grenode, qui est une association d'associations, en fait, et qui a fait un truc très intelligent. Elle a mutualisé tout ce qui sont les frais d'accès, en fait, ce qu'on appelle des portes de collecte, pour pouvoir justement apporter de l'Internet aux gens. Voilà.
5: J'ai besoin d'une petite clarification. Quand tu dis porte, ça veut dire quoi ?
6: Oui, effectivement. Alors en fait, ce qu'il faut savoir, c'est que nous, on peut fournir de la fibre optique à des particuliers et des associations et des entreprises parce qu'on utilise le réseau d'Axion. En fait, ce qui s'est passé, c'est que l'État a proposé à différents acteurs de... ce qu'on appelle une délégation de service public, a proposé donc l'État à des opérateurs d'infrastructures qui étaient prêts à fournir de la fibre optique en Ardèche et en Drôme. Axion a remporté cette délégation de service public, et donc quand Résine fournit de la fibre optique, c'est à travers les infrastructures d'Axion. Nous, on est absolument incapable de faire toute l'ingénierie civile pour mettre en place des fibres optiques dans les départements. Donc nous, on repose sur ces tuyaux en fait de fibre optique. Donc typiquement, quand il y a, je sais pas, une pelleteuse qui coupe une fibre, c'est pas Résine qui intervient, c'est Axione via cette société Adetim. Quand on vous propose une installation de fibre optique chez vous, c'est pas les techniciens de Résine qui viennent, mais c'est les techniciens d'Axione. Donc nous, on repose sur ce réseau-là, de cette infrastructure de fibre optique. Et pour sortir sur Internet, les fibres, il faut bien un endroit où elles se connectent à des opérateurs Internet. Ça se fait via ce qu'on appelle une porte de collecte. Et donc, chez Résine, on utilise des portes de collecte qui ont été achetées et qui sont maintenues par Grenode, cette association. Et on a deux portes de collecte, une à Lyon et à Grenoble. Et voilà, et donc, ces infrastructures sont pas données, il y a un prix d'entrée. Et ce qu'a fait Grenode très intelligemment, a mutualisé les frais à travers plusieurs associations.
5: Ça donne envie, en fait, de rejoindre ce réseau qui a l'air bien humain, qui a l'air d'être bien enclin à expliquer comment ça fonctionne, tout ça, et de prendre en main, en fait, cette question de la circulation de l'Internet, qui, effectivement, on a l'impression que ça nous échappe et qu'on ne peut pas comprendre, pas choisir. Et là, c'est un peu l'idée d'une circulation de l'Internet d'une façon plus libre.
6: Alors, effectivement, je pense que surtout l'impression que l'ont les gens, c'est que c'est des choses un peu... on parle souvent du cloud, du nuage, et on pense vraiment que l'Internet, c'est un peu là-haut, là, dans les satellites et tout. Et en fait, il faut savoir que à peu près... Enfin, je n'ai pas les chiffres en tête, mais c'est infime ce qui passe par les satellites. L'Internet, c'est vraiment des fibres, des réseaux, des routeurs, des machines donc, qui consomment de l'énergie, qui consomment du froid. Et je pense que c'est important d'essayer de comprendre un peu comment tout ça fonctionne, de par où passent les paquets quand on se connecte à YouTube, quand on se connecte à Google, quand on se connecte à d'autres sites internet, par où ça passe. Et c'est vrai que nous, chez Résine, on essaye de démystifier tout ça, d'expliquer un peu comment c'est fait, par où ça passe, pourquoi c'est important de comprendre par où ça passe, parce que potentiellement, certains opérateurs font pas les choses très... respectueuse. Typiquement, ce que font beaucoup d'opérateurs, c'est ils privilégient certains paquets sur d'autres. Si par exemple ils ont des accords avec YouTube, ils vont privilégier les paquets de YouTube. Si à l'inverse, ils veulent pousser une autre plateforme de contenu, ils vont privilégier les paquets qui vont à cette destination-là. Voilà. Bon, nous chez Résine, on prend le parti de vraiment privilégier aucun paquet. C'est-à-dire que ce qui passe dans nos tuyaux, voilà, il n'y a pas de filtrage par rapport à ça. Mais c'est vrai que oui, c'est important d'essayer de faire comprendre par où tout passe. Pourquoi Internet, c'est politique? Voilà, ça, c'est un de nos slogans. Internet, c'est politique. Demain, on verra de quoi est fait demain, mais il pourrait être intéressant de savoir par où tout passe, qui filtre quoi, qui coupe quoi. On a aussi une réflexion un peu plus large sur comment essayer de mutualiser toutes ces infrastructures pour éviter justement que chaque abonné ait sa propre fibre. En fait, ce qu'on essaie de faire, c'est dans les logements où c'est possible, pousser pour que les adhérents puissent mutualiser une fibre. Parce qu'une fibre, en fait, c'est le débit qu'on peut atteindre sur une fibre, c'est énorme, c'est beaucoup trop en fait pour un foyer. Donc même 5-6 personnes avec 6 tablettes connectées en même temps ou 6 télés connectées ou enfin 6 ordinateurs, la fibre elle est beaucoup trop, elle est surdimensionnée pour ça. Donc ce qu'on essaye de faire par rapport à ça, c'est proposer aux gens une mutualisation, donc de partager une fibre optique, une adhésion Résine et la dispatcher dans plusieurs foyers. Mmh. Voilà, donc ça c'est un peu notre façon d'essayer aussi de réduire un peu cette empreinte numérique. Après, ce qu'on essaye aussi d'expliquer, c'est que, et on travaille avec d'autres associations comme Grézy, qui est une association qui propose des services, du mail, des mailing lists, des sites web, des choses comme ça. On essaye aussi d'expliquer aux gens pourquoi c'est important que leurs données, elles n'aillent pas à l'autre bout du monde. Allez, on va dire 80% des gens, je n'ai pas les chiffres, mais ils sont sur Gmail ou Yahoo, voilà. Prendre un mail chez des gens comme Grézy, c'est la garantie déjà de savoir où sont les données, où elles sont stockées physiquement, hein, et de faire que les données n'aillent pas à l'autre bout de la planète, ou en tout cas dans un autre pays d'Europe, par exemple, ce qui peut limiter aussi justement l'empreinte numérique que peut avoir les gens. Pareil, le routeur, enfin, l'équipement qui fait la box, on va dire, pour les gens qui ont des box chez eux, c'est un petit équipement. On a quand même fait attention à ce que ce soit un équipement qui ne soit pas trop gourmand en énergie. Et c'est un équipement qui est construit, je crois que c'est en Lituanie, ouais, c'est une marque qui s'appelle Mikrotik. Évidemment, c'est des composants qui viennent de Chine. Hein, ça, de toute façon, c'est des choses, c'est assez difficile de faire différemment pour l'instant. Voilà, mais on est sensible à ces questions-là, en tout cas, de... Quels équipements matériels on utilise, d'où ils viennent, comment ils sont construits. Et pour les gens qui sont sensibles, on leur fournit une option pour éviter les ondes.
5: Je te remercie beaucoup.
6: De rien.
5: Pour contacter Résine et vous rapprocher de votre groupe local, consultez www.rezine.org. Résine.org.

Salut. Alors nous, c'est une bande de potes. On a créé un collectif parce que on avait tous une vie à 100 000 à l'heure. Puis un jour, on s'est dit, mais what quoi, la vie elle passe. Puis on s'est dit, on va créer un tiers-lieu. Un tiers-lieu, c'est quoi un tiers-lieu? C'est un lieu collectif où on partage des savoir-faire autour de l'écologie, de la musique, de la cuisine.

0: monétaire, mais une richesse d'échange.
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2: Il est 17h ici à Paris, 18h à Beyrouth. Bonjour à tous.
3: Karine Bellicha.
2: À la une, les violences peuvent-elles cesser au Proche-Orient ? Israël et le Hezbollah se seraient mis d'accord sur un cessez-le-feu. Après un embrasement ces dernières heures au sud du Liban, au moins 47 morts recensés dans des frappes israéliennes. Sur le front iranien, dans le détroit d'Ormuz, le trafic reprend, tandis que les négociations sur le nucléaire n'ont pas commencé. La suite du salon Vivatech à Paris, dédié aux nouvelles technologies et à l'intelligence artificielle. Les start-up du vieux continent veulent qu'une préférence européenne s'applique pour faire face à la concurrence des deux géants du secteur, américains et chinois. Enfin, direction Haïti et les supporters des Grenadiers qui attendent fébrilement leur match ce soir au Mondial. Une victoire est nécessaire pour espérer se qualifier, mais la tâche est immense face au Brésil, quintuple champion du monde. Israël et le Hezbollah se seraient donc mis d'accord sur un cessez-le-feu. Un responsable américain l'annonce sous couvert d'anonymat. Un diplomate du Golfe le confirme. Qatar et États-Unis seraient à la manœuvre. Après un nouvel embrasement au Liban, des frappes israéliennes intenses aujourd'hui dans le sud du pays qui ont fait au moins 47 morts. Et une nouvelle déclaration incendiaire du ministre de la Sécurité nationale de l'État hébreu, Itamar Ben-Gvir, affirme que tout le Liban doit brûler après la mort de 4 soldats israéliens dans la zone. Dans le sud, les habitants libanais déplacés hésitent, Abla Junaidi, à regagner leur domicile.
4: À la faveur d'une légère accalmie en début de semaine, Dalal est rentré à Darkifa, près de Tyr.
5: Ici, dans notre village, nous ne sommes pas visés, mais on entend que les Israéliens bombardent certains endroits proches. Quand les enfants me demandent si c'est fini, je leur dis simplement, j'espère. Tout ce que je peux faire, c'est d'essayer de leur redonner espoir.
4: Elle et ses proches font partie des quelques familles qui ont retrouvé leur logement, profitant de l'annonce de l'entente Iran-États-Unis. Mais beaucoup de civils ont fini par rebrousser chemin, comme Batoul, originaire de Haïtite, dans le Casa de Tyr.
6: On est rentré juste un jour pour voir la maison et les dégâts. On ne se voit pas rentrer encore, donc je suis retournée là où j'étais déplacée. Il y a toujours de l'hésitation, de la peur. Peur que les bombardements reprennent d'un moment à l'autre. Ce n'est pas le bon moment de rentrer pour de bon.
4: Majda, elle, est rentrée à Tyr, dans son appartement miraculeusement intact. Mais dans la grande ville du Sud, très lourdement bombardée ces dernières semaines, rien n'est plus comme avant.
7: Tout indique l'inhumanité, rien d'autre. Moi qui en général m'inquiète pour le moindre oiseau, un arbre, un chien, une fleur, voir le quartier, les voisins, l'hôpital dans cet état, ça fait mal.
4: Malgré les appels à la retenue des États-Unis, Israël revendique ce vendredi avoir frappé plus de 80 cibles et tué des dizaines de membres du Hezbollah.
2: Situation dans le détroit d'Ormuz s'améliore. Le trafic reprend comme le prévoit l'accord de paix. 25 navires commerciaux ont déjà pu passer hier, même si Téhéran dit que tous les bateaux doivent soumettre une demande de transit 48 heures à l'avance. La situation est confuse sur la suite des négociations Iran-États-Unis. Elle devait se tenir à partir d'aujourd'hui en Suisse. Des discussions sur le nucléaire, pourtant crucial, reportées sans nouvelle date fixée. Faisant fi des critiques, l'administration Trump clame que cet accord est une victoire totale pour les États-Unis. Les Américains, eux, ont retenu la forte hausse des prix depuis le début du conflit et restent sceptiques quant à la fin de cette guerre impopulaire, comme à Boston, dans le nord-est du pays. Reportage sur place de Vincent Souriau.
8: Georges Triantafilidis, cordonnier de père en fils. Il nous reçoit dans son tout petit atelier au sous-sol d'un immeuble en briques et il reste sceptique quand on lui demande si Donald Trump a gagné cette guerre.
9: Je n'ai pas vu qu'on a gagné. On leur a bombardé la tête, ça c'est sûr. Supposément, il était question d'enrichissement nucléaire. J'ai pas vu passer de preuves de ça non plus. La bonne nouvelle, c'est ce qu'il n'a pas fait. Il n'a pas envoyé de troupes au sol. Au moins, on n'a pas eu de pertes humaines de ce point de vue-là.
8: À ce stade, on parle d'un protocole d'accord. Il faut encore négocier sur le fond. Ça ne lui a pas échappé. Et pour ce qui est de ses pourparlers, dit-il, il vaut mieux rester très prudent.
9: Je ne m'attends pas forcément à du positif. On a déjà entendu parler de paix 3 ou 4 fois. Et à chaque fois, ils se sont bombardés. Apparemment là, ils ont rouvert le détroit. On

0: Ah bien, combien de temps ça dure? Cette fois-ci, soi-disant, c'est pour de bon. Mais ne comptez pas trop là-dessus.
1: Ce qu'il attend par-dessus tout, que les prix se stabilisent. Au bout d'un mois, logiquement, dit-il, ça devrait redescendre, mais on n'en sait rien. Vincent Souriau, Washington RFI.
2: Au Royaume-Uni, les jours de Keir Starmer à Downing Street semblent de plus en plus comptés. Selon le quotidien Le Times, nombre de membres de son gouvernement vont demander au Premier ministre britannique de partir. Après l'élection d'Andy Burnham lors d'une législative partielle hier, le maire travailliste du Grand Manchester a été élu député haut la main. Une victoire électorale qui lui permet de briguer la tête du Labour. Et il entend bien dans la foulée prendre la place de Keir Starmer à la tête de l'exécutif. En France, 15 000 start-up venues de 60 pays sont réunies à Paris pendant 3 jours. C'est le salon Vivatech qui se tient jusqu'à demain, l'un des plus grands au monde dédié aux nouvelles technologies et à l'IA. Parmi les invités, l'Américain Jeff Bezos, le fondateur d'Amazon. Et pour les entreprises de la tech européenne, une question se pose. Comment réduire la dépendance aux États-Unis? Un bras de fer loin d'être gagné, Pierre-Olivier.
3: Dans les allées de Vivatech, c'est le cri du cœur des patrons de start-up, la préférence européenne. Changer la loi pour favoriser les entreprises du vieux continent face aux américaines et aux chinoises. Michel Curec, directeur général de Multiverse, start-up qui compresse l'IA pour la rendre moins énergivore.
4: Aux États-Unis, quand vous êtes européen, c'est très difficile d'avoir un contrat parce qu'il y a une préférence nationale. Et bien, il faudrait que l'Europe fasse la même chose et arrête d'être naïf de ce point de vue-là. Et une volonté, quand il y a un appel d'offres, de privilégier des entreprises européennes plutôt que d'aller chercher des gros acteurs, des GAFAM américains.
3: Il y a quelques jours, Bruxelles a d'ailleurs proposé d'exclure les prestataires non européens de certains contrats publics. Mais l'autre gros point noir, c'est le financement. Comment faire pour qu'une pépite européenne ne soit pas rachetée par les États-Unis? Patrick Martin, président du MEDEF.
5: Il faut aller beaucoup plus vite sur ce qu'on appelle l'union des marchés de capitaux pour précisément conserver au sein de l'Union européenne cette épargne abondante et la flécher vers l'innovation d'une manière générale, l'intelligence artificielle, le quantique en particulier. Quand Mistral lève 3 milliards, le moindre de ses concurrents américains lève 30 milliards.
3: Là encore, l'UE travaille sur un projet pour permettre aux capitaux de circuler plus rapidement. Mais pendant que l'Europe discute des règles du jeu, la Chine et les États-Unis, eux, marquent des points.
2: Achraf Hakimi, capitaine de l'équipe du Maroc, doit jouer ce soir contre l'Écosse au Mondial de foot, alors qu'en France, une décision de la Cour d'appel de Versailles confirme son renvoi devant la justice pour viol. Une jeune femme l'accuse de l'avoir violée au domicile du joueur du PSG en 2023. Achraf Hakimi dit attendre le procès avec impatience, se déclarant innocent. Le mondial de foot sur le terrain à présent, le Maroc va donc affronter l'Écosse ce soir. Suite de la deuxième journée, les États-Unis seront opposés à l'Australie. Quant à l'équipe du Brésil, quintuple championne du monde, toujours sans Neymar, rencontre l'équipe haïtienne. Deuxième participation mondiale pour les Grenadiers. En Haïti, Peterson Luxama, on est plein d'espoir. Même après un premier match perdu, la rencontre est décisive pour conserver leurs chances de qualification.
6: À quelques heures du coup d'envoi, les rêves sont permis pour de nombreux Haïtiens. Rencontrés au centre-ville de Port-au-Prince, Sephora croit en un exploit face à l'ogre brésilien.
7: J'estime qu'Haïti a joué un très bon match face à l'Écosse. Demain, c'est quand même le Brésil que les Grenadiers vont affronter, mais nous restons confiants et nous allons gagner.
6: Même confiance du côté de Richcord. Selon lui, les Grenadiers devront jouer sans complexe et défendre fièrement les couleurs nationales. Il espère surtout voir une équipe combative, capable de tenir tête aux géants sud-américains.
0: Je pense que ça va être un très bon match. Nous espérons battre le Brésil, eu égard à notre belle performance lors du premier match. Nous restons optimistes car nos Grenadiers ont un très bon niveau. Nous pouvons faire plein de choses.
6: Cependant, tous ne partagent pas cet optimisme. Croisé à Pétionville, dans un centre culturel où l'on diffuse des matchs de la Coupe du Monde, Jean-Charles rappelle que le Brésil demeure l'une des plus grandes nations du football mondial.
8: Je pense que c'est un match qui sera très difficile pour la sélection haïtienne. Parce que c'est quand même le Brésil, une équipe championne du monde à 5 reprises. Donc je pense qu'il va être difficile pour nous de gagner.
6: Mais peu importe. En Haïti, où les admirateurs de la Célissaro sont traditionnellement nombreux, demain sera forcément un jour à part et le cœur sera avant tout aux couleurs bleues et rouges. Peterson Luxama, Port-au-Prince, RFI.
2: Et début du match à minuit et demi, temps universel. Voilà tout de suite BPM sur RFI avec vous, Hortense Vol. Bonjour Hortense.
9: Bonjour Karine Bellicha. Très vite pour un nouveau journal sur RFI.
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12: Oui, bonjour Radio Saint-Ferréol. J'appelle pour un concert qui aura lieu à l'Hydre, le café associatif rue de la République à Cray, un concert de l'Inconsolable, qui est un rappeur et qui définit son rap comme un rap animal humain. Ça sera samedi 20 juin 2026 à 20h et c'est entrée à prix libre, conseillé 5 euros. Et c'est extraordinaire. À tout bientôt.
13: Oui, salut la radio, c'est la médiathèque de Grammes. On voulait vous annoncer un spectacle de contes qui a lieu samedi 20 juin. C'est Chloé Gabrielli qui vient vous raconter tout un tas de contes. Donc le 20 juin à 17h au Jardin d'Église. C'est pour les tout petits, pour les très très grands et pour tous les autres aussi. Merci, à samedi.
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17: 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Et aussi, l'entresort fourrin érotico-amoureux, tout feu, tout flamme, c'est un peu coquin. 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Et tout au long de la journée, pour aller plus loin sur le sujet, il y aura des stands d'information et d'animation sur la vie sexuelle, la contraception, les règles, avec notamment le planning familial de la Drôme et le centre de santé sexuelle de Cré. 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Vous retrouvez toutes les informations sur le site de la Gare à Coulisses. 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Alors venez nous retrouver au My Beers de Cré ce samedi 20 juin à partir de 20h pour passer un moment rythmé, chaleureux et animé.
16: Le festival 18h26 s'annonce pour le mois de décembre 2026 dans la vallée de la Drôme. Appel à candidature. Nous recherchons des fenêtres pour accueillir chez vous un des spectacles du calendrier de l'Avent vivant. Et nous cherchons des artistes pour jouer un spectacle dans une fenêtre. Les infos et les inscriptions sont sur casbah.art. Bonne journée!
18: Salutations de l'association Nos Amis d'en Pas, située à Valence. Voilà, nous organisons un événement exceptionnel qui va avoir lieu le 21 juin 2026 pour cette fête de la musique. Donc, nous vous invitons à aller sur notre lien midi, minuit, fête de la musique. Je redis midi, minuit, fête de la musique. Et là, vous aurez toutes les informations nécessaires pour pouvoir assister à l'événement que nous proposions. Cet événement va commencer à partir de midi jusqu'à 17h, 18h à l'MJC du Grand Charan. Et puis exceptionnellement, je vais vous dire que l'événement aura lieu dans deux lieux différents. Donc c'est vrai que l'après-midi, ça va se passer à l'MJC du Grand Charan. Et de 19h à minuit, ça se passera, la deuxième séance aura lieu au siège de l'association Nos Amis d'en Face. Donc nous vous invitons à nous contacter au 06 62 30 28 81 pour en savoir un peu plus de toutes ces informations ou éventuellement, je redis, aller sur Facebook. Notre lien Facebook, c'est midi minuit, fête de la musique. Voilà. Donc, pour réserver, je vous ai donné les informations. Et sachez que nous organisons un grand pique-nique géant exceptionnellement avec, en compagnie justement des artistes, des organisateurs, des partenaires, des amis, des collègues, des familles, etc. Donc c'est vrai que le but de notre association, c'est de former un ensemble qui rassemble d'autres gens, voilà, parce que nous œuvrons beaucoup pour tout ce qui est justement pour les personnes à mobilité réduite, c'est-à-dire créer des goûters-concerts, créer des moments justement de convivialité, tous des moments autour d'un concert, d'un goûter, pour pouvoir justement vivre des choses vraies avec ces personnes. Donc nous vous invitons à venir voir comment nous exprimons notre amour pour ce que nous faisons, pour notre amour de la culture. Donc on vous dit à bientôt, en espérant que vous serez nombreux et nombreuses à pouvoir vous joindre à nous. Sachez que l'accès est gratuit et donc vous nous contactez au 06 62 30 28 81. Voilà. Cela dit qu'il y aura des cuisiniers, des cuisinières qui vont se déplacer spécialement pour vous régaler. Donc faites le petit parcours et on vous dit à très bientôt. C'était Nos Amis d'en Face de Valence. Allez, au revoir. Ciao, ciao.
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0: Hey hey, salut à vous amis rockeuses, amis rockeurs, soyez les bienvenus dans cette nouvelle édition de Rock à la Casbah que nous venons d'ouvrir, édition 931, que nous venons d'ouvrir avec Ice Age et le morceau Lifetime, extrait de leur album The Love of Grace and the Hereafter, qui est sorti eh bien, il y a peu de temps sur le label Mexican Summer et Intégral. Ce sera donc le disque vedette de cette émission pour laquelle nous sommes eh bien, deux dans le studio. Salut Raph.
1: Ouais, mais les meilleurs sont là, les meilleurs, ouais, toujours.
0: Ça, toujours les meilleurs et les plus modestes. Évidemment, bien
1: oui,
0: sûr, ça va avec.
1: Jamais mauvaise foi non plus.
0: Non, bah non, non, évidemment.
1: Bon, on salue quand même
0: bah
1: nos
0: amis,
1: camarades.
0: Bah oui, qui parfois amènent un peu de bonne musique aussi. Ça leur arrive. Pas très souvent quand même. Hein. Ouais. Olivier et Julien, pour ne pas les nommer, on retrouvera notre ami Bruno depuis sa boutique Danger House en milieu d'émission avec sa sélection hebdomadaire. Et quant à nous, eh bien, moi je suis venue avec le disque vedette de cette émission qui avait été aussi suggéré par Julien parce qu'il avait écouté, je pense qu'il avait beaucoup aimé. Et puis, Raph, t'as amené des morceaux aussi, t'avais plein de morceaux.
1: Ouais, j'avais plein de morceaux, mais surtout par rapport à la semaine dernière, on était un peu mou, un peu folk, un peu indie, mais c'était une super émission quand même, hein, la semaine dernière,
0: on est comme ça,
1: à 930.
0: Nous.
1: Celle-ci, moi j'ai choisi des trucs qui allaient attaquer un petit peu plus, ça va vous faire un petit peu mal aux oreilles, il y a un peu de fuzz, il y a un peu de beat bien énervé, bien vénère. Je pense que si vous enchaînez la 930 et la 931 d'affilée, ça va vous faire drôle.
0: Vous allez vous demander si c'est bien la même émission. Quant à moi, eh ben, j'avais mis pas mal de trucs de côté, parce que j'étais pas là la semaine dernière. Je suis allée fouiner un peu dans les internets, et puis j'ai trouvé aussi des trucs un peu bizarres, un peu hybrides, on va dire, et puis d'autres trucs qui vont bien dans le même sens que les tiens, qui tapent bien. Je vous propose d'ailleurs de commencer avec ça, avec Lip Critic. C'est un groupe que je connaissais pas. C'est un groupe de New York, en fait, qui existe depuis quelques années, pas si longtemps après tout. Ça a l'air d'être des mecs qui se prennent pas hyper au sérieux. Et ça, j'aime bien. Lip Critic, en fait, ils ont choisi ce nom parce que c'est un peu dadaesque et que bon, ça a pas vraiment de sens de se dire les critiques d'élèves. Bref. Et j'ai beaucoup aimé ce morceau. On va écouter le morceau qui s'appelle Talon. C'est extrait de leur album qui s'appelle Theft World et c'est sorti chez Partisan Records. Et il y a deux batteries dans ce groupe. Et ça.

0: Alors juste avant qu'on passe à la suite, en fait, Lip Critique, cet album, ils l'ont fait suite, en fait, ça a été inspiré par une anecdote qui leur est arrivée. C'est un fan, en fait, qui a volé l'identité d'un des membres de ce groupe et qui envoyait des messages secrets, tout ça, et en fait... Ça les a inspirés pour ce second album et voilà, c'est quand même un peu foufou. Et pour faire la promotion de cet album, en fait, ils ont fait une série de concerts dans des lieux complètement improbables, genre un endroit où on a une laverie automatique, dans une cave ou sur un ring de boxe. Voilà. Donc quand je vous disais qu'ils se prennent pas au sérieux, bah ils se prennent pas au sérieux. Voilà, Lip Critique, super découverte chez Partisan Records. On enchaîne avec John.
1: Ouais, alors c'est pas une découverte, mais c'est un groupe, c'est un mec que moi j'adore. Ouais. En fait, j'adore musicalement ce qu'il fait depuis des années. C'est John Spencer, le légendaire rocker new-yorkais. Donc voilà, Lip Critique sont new-yorkais, on reste à New York. Et donc cette fois-ci, John Spencer arrive avec une nouvelle formation, un nouvel album, Songs of Personal Loss and Protest. Et donc après le Blues Explosion, après Heavy Trash et Matt Vertare, avec Boss Hogg, les Hitmakers, ou encore Pussy Galore, cette fois-ci John Spencer sort un album sous son nom seul, mais il est quand même entouré d'une belle session rythmique, puisque c'est la session rythmique de Bobby Lees, les Bobby Lees qui est derrière lui. D'ailleurs il sera en concert à partir au mois de juillet là, en France, là, pour ceux qui veulent aller le voir. Donc cet album, il fait suite à Sick of Being Sick, qui était paru en 2024 aussi chez Bonzrat Records, et là on est toujours un petit peu sur la même approche. C'est toujours incendiaire, il y a toujours des sons fuzz, il y a toujours des cassures rythmiques dans tous les sens, et on est toujours dans du blues déglingué, il y a toujours cette énergie punk et il y a ce côté garage qui ressort, et cette voix toujours scandée quand même. Il est pas trop dans le chant, John Spencer, il est plutôt dans il scande, quoi, voilà. Et moi ça me touche toujours autant. On écoute Vermin Attack.

0: Bah, John Spencer, hein, fidèle au poste.
1: Ouais, ça change pas trop quand même. J'avoue, ça change pas trop, mais moi j'aime bien.
0: Ah bah écoute, quand on aime quelque chose, voilà.
1: Ouais. J'aime bien ce côté complètement cassé, complètement oui. déstructuré, bah oui. et toujours comme ça. Bah, je trouve qu'il a toujours cette hargne et ce côté rentre dedans, alors que ouais, le monsieur il est né en 1965 quand même, il commence à avoir un petit peu de bouteille quoi.
0: Bah ouais, écoute. Hein.
1: Et on va partir avec un autre artiste qui lui est beaucoup plus jeune. Et qui...
0: on parle de l'âge maintenant.
1: Et qui c'est un jeune artiste néerlandais. Alors on dirait Zep en France, mais peut-être Zip. Et vraiment un mec qui bouscule les codes. Et bon, il a baigné dans la musique live puisque son père était leader d'un groupe rock alternatif néerlandais. Il semblerait très connu. Moi, j'avoue, je connaissais pas du tout Van Cataon. Catwoman, je sais pas comment.
0: Quoi, tu le connais pas?
1: Non, je ne connais pas ce groupe néerlandais alternatif des années 90 ou 70. Non,
0: je pense que Bingo, il le connaît, tu vois.
1: J'ai loupé cette scène-là.
0: Ouais.
1: En tout cas, voilà, il a toujours, il a grandi autour de la musique live. Il a été au conservatoire, batteur, et puis là, il est un petit peu multi-instrumentiste. Il a été bien sûr au conservatoire et il tourne autour de la culture skate, la culture mode, mais aussi du côté hip-hop, musique électro. Et il y a vraiment un truc assez avant-gardiste dans ce qu'il propose.
0: Fréquentable, cet enfant.
1: Ouais, il a l'air bien barré quand même. Il a aussi produit pas mal de concerts immersifs en 360 degrés. Et il a quoi. Moi, il m'a interpellé là sur le titre que je vais vous passer, où j'ai trouvé ça hyper rebelle, à la fois mélangeant ce côté hip-hop, hein, que cette énergie. Il y a des sons saturés, les basses, elles sont énormes. Si ça sature, c'est normal, ne vous inquiétez pas. Et voilà. Et je vais aller un peu plus découvrir ce EP qui vient de sortir il n'y a pas très longtemps. Donc l'EP s'intitule No Enemies. Le titre que l'on va écouter, c'est le même titre. C'est sorti sur deux labels, WhatsApp, donc je pense que c'est le sien,
0: c'est son label,
1: et sur Pulse Records. Voilà, tu vas voir ça, je pense que tu connais pas, mais ça va te plaire et tu vas en avoir, ça te met une petite claque à mon
0: trop
1: avis.
0: Bien, j'adore.

0: Et oui, si vous nous écoutez en voiture et que tout s'est mis à trembler, c'est Ouh. Normal. C'est dans le morceau, c'est Zip avec No Enemies. Voilà, un morceau écouté avec un énorme sub bass. Je pense que ce sera
1: bien
0: mieux. On va continuer dans cette veine avec un groupe que tu nous avais déjà passé.
1: Ouais, il y a longtemps.
0: Makina. Non, j'ai regardé, c'était au mois d'avril. Tu vois, c'était pas il y a si longtemps que ça.
1: Ouais, le temps, ouais,
0: Makina bon. Qui va sortir
1: le 10 juillet
0: prochain l'album Body Transmission. Et là, je te propose de découvrir le titre Dansa, ouais. qui est un des morceaux qu'ils ont composé après leur précédent album, et ils l'ont composé après avoir vu le duo catalan Damarea en concert. Et puis petit à petit, quand le titre prenait forme, il y a une petite sorte, ils se sentaient un peu gênés, ils avaient l'impression peut-être de pomper un peu Damarea, et donc ils voulaient la bénédiction du groupe. Donc ils ont envoyé leur maquette.
1: Allez, venez, on fait un morceau.
0: Voilà, ils ont envoyé la maquette au groupe, et tout compte fait, ils ont eu plus que la bénédiction, puisque la chanteuse Sylvia Constanz est venue chanter et poser sa voix sur ce morceau, et donc elle les a adoubés complètement. Donc,
1: ils sont portugais, c'est ça?
0: Je sais plus exactement, mais il me semble. Bon, oui. Voilà, ils sont portugais. Et ils ont discuté avec des Catalans et ça marche, tu vois.
1: Hein. Ben,
0: ça sort chez Fuzz Club le 10 juillet. On aura sûrement l'occasion de reparler de cet album Body Transmission, et c'est Makina.

0: Retour Bruno dans notre émission Rock à la Casbah. Salut Bruno.
1: Salut à tous.
0: On va commencer cette chronique avec... D'ailleurs, il y aura deux nouveautés dans cette chronique et on va commencer avec les Lemon Twigs.
1: Oui, le nouvel album de Lemon Twigs, ça devient lassant tellement c'est bien. La barre est toujours de plus en plus haute, c'est toujours chez Captured Tracks. L'album s'appelle Look For Your Mind et c'est encore un exercice de power pop absolument incroyable avec autant de McCartney que de Lennon, que de Ray Davis, que de 90s, que d'harmonie de voix, que de les arrangements sont absolument somptueux. C'est vraiment des grands songwriters. On va écouter, il y avait l'embarras du choix quant au morceau à passer. On va écouter My Heart Is In Your Hands Tonight, mais on aurait pu en choisir 5 ou 6 autres du même calibre. Donc c'est le nouvel album d'Element Twigs chez Captured Tracks, et l'album s'appelle Look For Your Mind.

0: Et bien après ce morceau des Lemon Twigs, on va pouvoir découvrir une nouveauté de chez Ozak Records.
1: Oui, les Laundry Bats, alors le nom vous dira rien à personne, parce qu'effectivement, ils n'ont pas fait grand-chose à part une apparition au Gonorfest en 2023. Et là, c'est l'album qui vient de sortir, et c'est vraiment une très, très bonne surprise. Alors, pour essayer de caler un peu le groupe, c'est un trio, et sur les trois, il y a un guitariste-chanteur qu'on connaît pas très bien avec une voix. C'est incroyable, un très bon compositeur, mais les deux autres, c'est Greg Cartwright de Ragnar Sound et Jack Carver, alias Jack Oblivion, qui joue aussi dans les Oblivions et Compulsive Gamblers. Donc, on est vraiment dans la crème des musiciens de Memphis. Le résultat est assez incroyable. Voilà, on a entre le Velvet, les Modern Lovers, un côté punk avec des textes complètement désabusés. C'est les Laundry Bats. Et l'album s'appelle Hanging on a String. C'est sorti chez Ozak. Et on va écouter le morceau qui s'appelle Nightmare, qui est absolument excellent.

0: Ozark Records, merci à Bruno pour cette nouvelle chronique réalisée depuis sa boutique Danger House à Lyon. Vous êtes toujours à l'écoute de Rock à la Casbah, émission 931. Et il est temps eh bien, de passer au disque vedette de cette émission, Raphaël. Ice
1: oui,
0: Age, alors je sais pas si c'est sorti comme ça, écoute, hein. J'ai pas poncé à vrai dire beaucoup cet album, mais j'avais vraiment beaucoup aimé l'album précédent. Ils en sont pas à leur deuxième album, hein. Ils existent quand même depuis presque 20 ans, Ice Age, ce sont des Danois, et c'est leur sixième album studio. Ils sont allés d'ailleurs l'enregistrer dans un studio qui s'appelle Silence Studio, je trouve ça trop beau comme nom de studio, et c'est une maison finalement assez modeste d'après ce qu'ils expliquent, qui est dans un endroit reculé, complètement rural de la Suède, enfin entre la frontière suédoise et norvégienne. C'est pas la première fois qu'ils vont dans ce studio, c'est la deuxième fois qu'ils s'y rendent pour enregistrer un album, et ils voulaient capter comme ça l'énergie brute de ce qui les excite le plus. Et en fait, ils ont enregistré pendant une semaine, 6 mois avant de faire leur album. Voilà, ça a été assez assez rapide. Et alors, tout n'est pas bon dans cet album, hein. Il y a des moments où le chanteur chante vraiment faux. Moi, ça me dérange beaucoup. Mais bon, voilà, on a quand même choisi des morceaux qui nous aiment bien, notamment celui qu'on va écouter, la Amber. Je pense que c'est celui que j'avais joué il y a quelques semaines déjà. C'était le single qui
1: c'est le premier single qui est sorti.
0: L'album. Voilà, donc on va écouter Amber. L'album s'appelle The Love and Grace and the Hereafter de Ice Age, et c'est sorti chez Mexican Summer et Intégral. Ce sera suivi du morceau The Week, mais on commence par Amber.

0: Ice Age dans Rock à la Casbah, le morceau The Week, extrait de leur album The Love of Grace and the Hereafter. C'est donc le disque vedette de cette émission. Il est sorti chez Mexican Summer et Intégral. On n'avait pas précisé qu'il y avait du flutio. Bon, bah, ouais, vous l'avez remarqué.
1: Vous avez remarqué, quoi. Ça vous a rappelé vos années collège. Voilà. Pour ceux qui ont vécu ça, quoi.
0: Normalement, à ce moment-là de l'émission, c'est la chronique de Bingo.
1: Mais il n'est pas là.
0: Bah non. Tu veux que je fasse un générique ?
1: Non, c'est rare.
0: Allez.
1: Et ouais, on va continuer avec des anciens. Arab Strap qui ressort un disque le 4 septembre sur le label Rock Action Records. L'album s'intitulera Half Told Tales. C'est le 9e album du groupe. Et en attendant, il y a un single qui vient de sortir, Fighting For You. Et il s'inspire librement de la dernière phrase de la satire politique Les Universalistes de Natasha Brown, et il se présente un peu comme une critique plutôt féroce et enflammée des escrocs d'extrême droite, du nationalisme creux et des dirigeants
0: et
1: sans envergure.
0: C'est d'actualité.
1: Complètement.
0: Alors de Dieu.
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0: Les Ginzu.
1: C'est pas une découverte non plus.
0: Si, le single est sorti il y a un petit mois, Snow White.
1: Ouais, très beau.
0: L'album W-O-M-A.
1: W-O-M-A.
0: Voilà, sorti chez Pias Records. Ils seront en tournée un peu partout là cet été et vers chez nous, vers Valence. C'est
1: oui,
0: 14 ou 15 août.
1: Il y a notre pote Vivien d'ailleurs qui joue là-bas
0: Fun
1: aussi.
0: Kids qui va mixer
1: DJ,
0: avec
1: ouais.
0: eux. Ouais.
1: Carrément. Et ben on enchaîne avec Eka Vandal. Alors, c'est la petite découverte, petite. Elle n'est pas si petite.
0: Ouais, elle est plus jeune.
1: Elle est jeune, ouais.
0: On a dit qu'on parlait d'âge.
1: Ouais, c'est vrai qu'on parle d'âge. Et on parle aussi de géographie. Elle vient de Melbourne, donc ouais. Franchement, il y a de quoi faire. La ville est hyper riche musicalement, niveau rock. C'est quand même la super ville hyper rock en Australie. Elle est autrice, compositrice, interprète. Et elle rappe également. Elle vient d'Afrique du Sud, Eka Vandal. Elle a les cheveux bleus, elle est à fond, elle a une énergie de fou. Son album, il a 17 titres et ils font pas 2 minutes les titres. Hein. Donc je pense qu'elle, en live, elle doit se passer dans tous les sens. Et a priori, elle va faire une tournée là, en Europe. Ouais. Ça s'annonce plutôt bien. Donc je vous propose d'écouter ce morceau que je vous ai sélectionné. C'est Sorry Crash. C'est un extrait de son album qui s'appelle J'adore Looking for People to Unfollow. Eka Vandal, donc, et l'album est sorti chez Loma Vista Recordings.

0: Et Cavandal dans Rock à la Casbah, ça envoie un sorry.
1: Excellent jeu
0: trash.
1: De batterie et de basse.
0: Ah, ouais, c'est très très bien. Je pense que ça va être un disque vedette dans les semaines à venir. Il nous en reste pas beaucoup, mais il nous en reste quelques-unes avant la pause estivale.
1: On a des invités la semaine prochaine.
0: Oui,
1: on est très heureux.
0: Ouais. Nos amis de Radio Vostok, une radio suisse.
1: À Genève.
0: Qui ne porte pas très bien son nom. Et qui seront là, passage à vélo. Et du coup, bah, ils viennent faire l'émission avec nous. Ils ont choisi le disque vedette. Ils amènent quelques titres.
1: Oui, ils ont fait une belle sélecta. Hein.
0: Ouais, carrément.
1: On va pouvoir découvrir des nouveaux talents.
0: Il y a des trucs qu'on connaît déjà, mais qu'on est vraiment contents parce qu'ils ont des exclus peut-être. Et puis, un disque vedette, ouais, une découverte. Ce sera l'occasion pour moi de jouer le morceau que je ne peux pas jouer aujourd'hui
1: mais la radio
0: sabrer.
1: C'est des frustrations toujours
0: tout le temps. On arrive donc à la fin de cette émission. Je dois vous rappeler qu'elle est enregistrée et réalisée en direct depuis Radio Méga Valence dans la Drôme, qui est une radio Ferrarock. On salue et on remercie toutes les radios qui nous rediffusent. Et on vous dit évidemment à la semaine prochaine pour cette émission avec nos invités. 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Et on se quitte avec le disque vedette donc, de cette édition 931. C'est Ice Age. Vous l'entendez en fond. L'album, c'est The Love and Grace and the Hereafter.
2: Chaud là, non?
3: Oh non, j'ai froid.
2: Attends, mais pourquoi? L'émission Super Tempête s'apprête à commencer. Il pourra y être question de relations affectives et de sexualité. Ce contenu explicite et pédagogique est notamment adapté aux adolescents et adolescentes. Toutefois, c'est le moment d'éloigner les oreilles trop jeunes ou bien de changer d'émission si tu n'as pas envie d'entendre tout ceci.
3: Ah non, merci.
2: Ceci dit, chers auditeurs, bienvenue.
4: C'est la tempête.
5: Ah ouais, c'est super.
6: Arrête, Louis, on te connaît. Quand tu nous fais des pancakes, t'as un crush.
7: En fait, j'avais pas prévu de me montrer parce que votre conversation est super bizarre et embarrassante.
2: Attends. On est où, là?
8: C'est l'heure de Super Tempête, l'émission qui tente d'éclaircir le brouillard de nos enjeux relationnels et affectifs.
9: Laisse-moi me renseigner et je reviens vers toi.
8: De nos sexualités, de notre rapport aux autres et à notre corps.
10: En ce moment, je me trouve un peu nulle, enfin pas hyper cool. Je devrais peut-être me faire une...

0: affective, sexuelle et relationnelle.
1: Cette émission est née de l'envie de faire prendre de la place à ces sujets trop silenciés à notre goût et de les explorer avec une approche féministe, pro-choix et intersectionnelle. Nous n'étions pas experts-expertes et nous ne le sommes toujours pas. Après 4 ans, on se pose toujours autant de questions, mais on s'est intéressé à plein de sujets. On est parti des normes et de c'est quoi faire l'amour. On a parlé de cyber-relations, prévention des VSS en milieu festif, plaisir, porno, jalousie, drague, peau, passing, masculinité, masturbation, sport, domination adulte, bisexualité, amitié. On a même fait une chronique sur les pigeons. Si, si, on vous jure qu'il y avait un rapport.
2: Tous ces épisodes nous ont fait apercevoir des univers qu'on ne connaissait pas, découvrir des idées et des façons de penser dont on ignorait l'existence, déconstruire nos préjugés et même souvent changer d'avis. Cet effet sur nous, c'est comme une confirmation de l'importance de tendre l'oreille, de tendre le micro et d'ouvrir des espaces de questionnement. Super Tempête, ça a été comme inventer nos propres séances d'éducation à la vie affective, relationnelle et sexuelle qu'on n'avait pas connues à dos.
3: Quand on a diffusé notre premier épisode en janvier 2023, l'EVARS était obligatoire à l'école depuis 2001, mais peinait toujours à s'y installer. Aujourd'hui, en 2026, ça donne une sensation de un pas en avant, trois pas en arrière. C'est sûr qu'il y a de nombreux sujets dont on parle plus aujourd'hui, mais cela dans un contexte national et international qui voit la montée des mouvements anti-choix et de l'extrême droite en général. On peut se rappeler ici la fermeture de 7 centres de santé sexuelle par le département de la Drôme, ou encore la diabolisation progressive du planning familial au sein même de ces des établissements scolaires. C'est pourquoi, nous, on n'arrête pas de croire qu'il faut continuer la lutte, même si on arrête cette émission.
4: Et parce que ça nous fait des grandes émotions, cet au revoir, joyeux-triste, triste-joyeux, on a décidé de vous concocter un épisode sur le thème « Ça fait quoi, arrêter ?». À l'antenne avec vous ce soir, c'est Laure, Loulou, Matt et Merle.
5: Hello. Hey.
4: On a aussi ouvert le studio à notre public de fans en délire et sans plus tarder, on plonge dans le sujet avec le micro-trottoir.
6: Super Tempête. Ah non, vous arrêtez.
7: Oh non.
8: Oh non.
9: Oh. Ah bah c'est super triste.
4: Donc c'est notre dernière émission de Super Tempête.
9: Ah non, c'est officiel.
8: Oh.
9: Ça, c'est un malheur. Malheur. Mazette.
4: Et du coup, notre dernier thème, c'est un peu sur arrêter. Et du coup, on demande aux gens, est-ce qu'il y a des choses que vous avez quittées dans votre vie ou arrêtées qui ont été importantes et qui ont été des marqueurs un peu dans votre vie?
10: Vous savez, je vais avoir 83 ans. Alors, ne cherchez pas à nous faire envoler trop au paradis rapidement. Je veux que la vie continue, ne l'arrêtez pas. C'est de la gourmandise, hein, ça.
11: C'est quand j'ai arrêté d'allaiter ma fille. D'ailleurs, son premier biberon, c'est pas moi qui lui ai donné, parce que c'était trop compliqué. C'était trop une rupture dont je ne me remettrai jamais, parce que je culpabilisais, parce que j'arrêtais parce que j'avais plus de lait et que je me disais que c'était pas normal que j'ai plus de lait. Enfin voilà.
3: Est-ce que dans votre vie il y a des choses que vous avez quittées ou arrêtées et qui ont été des marqueurs, des tournants dans votre vie importants?
12: Oui, bien sûr. Et ça a commencé il y a longtemps, mais surtout quand j'avais 23 ans, je vivais en Argentine, il y a eu un coup d'état militaire, il y a eu un terrorisme d'état, et il y a eu 30 000 disparus, entre autres ma sœur, qui était institutrice à Saint-Bidonville. Donc j'ai dû quitter mon pays et arriver en France à 23 ans avec 23 francs et voilà, et c'est le départ d'une autre vie avec l'effet d'avoir pour la première fois senti une force intérieure. Et je pense que je ne dis pas que ça a été très positif, c'était très douloureux. Mais à la fois, ça m'a fait découvrir le fait que quitter quelque chose aussi, ça donne des armes et des forces pour continuer et continuer dans la dignité. Voilà, c'était un peu ma première expérience. Après, j'ai quitté des sommes, on m'a quitté, je ne sais pas, il y a eu des tas de choses que j'ai quittées, mais je pense qu'il y a toujours quelque chose qu'on apprend. Et que rester avec la peur de ne pas quitter quelque chose, ça immobilise et la

0: peur n'est pas bonne pour vieillir. Donc je pense que malgré les douleurs à des articulations, il y a toujours un mouvement à faire, un pas à donner et l'audace à le faire.
1: Arrêter, c'est lâcher prise. Arrêter de se prendre la tête.
2: Moi j'ai arrêté de me poser trop de questions. Parce que je me posais trop de questions et du coup je faisais rien. Et bien je fais plein de choses que j'aurais pas faites si je me posais ces questions.
1: Temporairement, moi j'ai fait de l'arrêt de travail. Et ça a fait du bien. C'était pas totalement ma décision. C'est évidemment un médecin qui prend ce genre de décision. Mais faire la démarche d'aller demander cette aide, c'était vraiment dur à franchir comme cap. Et après, c'était un soulagement immédiat, donc c'était la bonne décision. Après, c'est dur de revenir aussi. Et toujours la réflexion de plus longtemps tu t'arrêtes, plus dur c'est de refaire le chemin inverse et de revenir. Mais voilà, j'étais entourée de personnes protectrices, bienveillantes, qui prenaient soin de tout ça, qui étaient des alliés qui m'ont aidée, accompagnée, et que finalement, ensemble, on a réparé les choses qui ne fonctionnaient pas bien. Et aujourd'hui, je suis contente d'être là où je suis.
3: Est-ce que quitter, arrêter quelque chose, est-ce que c'est forcément douloureux? Ou est-ce que après, est-ce que ça peut être douloureux sur le moment, mais on peut rebondir sur autre chose après?
4: Est-ce que tu arriverais à savoir dans ta vie les grands moments de bascule où tu as arrêté ou quitté quelque chose et qui ont été des marqueurs quoi, pour toi?
5: Bon. Ouais. Et ben, le moment où j'ai arrêté d'être ingénieur, de quitter le monde de l'industrie pour devenir paysan. Ça a été une longue maturation.
6: Partir... En fait, j'ai fait ça plein de fois et que ça m'a beaucoup aidée. Et qu'aussi dans mon quotidien actuellement, je fais beaucoup ça parce que j'ai une santé qui fait que j'ai des limites qui arrivent tout d'un coup et qu'il faut que je dois quitter des endroits, des événements, des trucs, ou que je peux pas faire des choses.
2: Ben, je passe facilement d'une chose à une autre, c'est ça le problème. Et donc du coup, ça fait que souvent j'arrête des choses et après je regrette de les avoir arrêtées. C'est ce truc-là en fait, plus en mode d'aller butiner quoi, tu vois, à droite à gauche. Je suis plus, ouais, un peu en mode aller butiner. Donc du coup, ça fait que la fleur dans laquelle j'étais avant... Mais du coup je l'ai vite oublié quoi. Et donc du coup je passe à autre chose. Bon, ça, je regarde en arrière, je me dis oh non, le coquelicot. Voilà, un peu comme ça. Paradoxalement j'ai grave ça aussi. Et où en fait j'étais engagé dans une asso queer à Lyon. Et en fait en arrivant dans la Drôme, j'ai grave eu du mal à lâcher le morceau. Et j'essayais de rester à chaque fois présent et tout. Et j'y arrivais pas. Et parce qu'en fait ouais, je pense le fait que c'était une asso qui m'a grave accompagné dans ma vie récente, le fait de changer d'endroit, je trouve que c'est difficile à lâcher.
7: Ah non, mais moi j'ai un gros problème avec tourner les pages. C'est hyper dur. Non, mais c'est genre juste... En fait, c'est genre, tu vis des moments et t'as l'impression que ça va durer comme ça toute ta vie et d'un coup, en fait, les choses changent et t'as pas vu venir. En fait, tout le monde a vu venir sauf moi, souvent, j'ai l'impression. Genre, bah oui, Johan, c'est comme ça, faut avancer dans la vie. Et moi, je suis là, ah, vous êtes sûr, vraiment? C'était parce que c'était bien, là, j'ai peur qu'après, ce soit moins bien. Je suis un espèce de bulot de moments.
4: Merci beaucoup. Bonne journée.
7: Merci, vous
4: et bisous.
8: Bah, moi, j'avais envie de faire un petit rebond sur ce micro-trottoir parce que on a entendu quelqu'un qui parle de quitter son boulot d'ingénieur pour devenir paysan. Et j'ai l'impression que ça. Moi, je suis nourrie, et on s'est dit ça en équipe, qu'on était nourrie de ces représentations de reconversion de gens qui ont des boulots, qui gagnent plein d'argent et qui retournent à un truc qui a plus de sens et qui souvent fait moins d'argent. Bon, bah, dans les chiffres, c'est pas du tout ça qui se passe. En réalité, la grande majorité des gens, à 50%, les reconversions, c'est dans l'objectif premier de gagner plus d'argent. Et ensuite, c'est pour avoir un meilleur équilibre de vie. Et bien loin derrière, il y a le sens et l'utilité qui arrivent. Mais voilà, j'avais envie de vous donner des chiffres.
9: Trop bien, merci Matt. Eh bien, on enchaîne tout de suite avec un petit témoignage de quelqu'un qui nous raconte comment elle a fait pour décider d'arrêter.
10: Ce que j'ai commencé en tout cas, c'était de m'investir dans une asso il y a à peu près 9 ans et d'y avoir dédié un gros bout de ma vie avec une équipe d'amis. Donc je rejoins des potes et on monte ça et ça devient un thème omniprésent dans ma vie aussi. Et voilà, et du coup, après, au fil des années, je vois qu'en fait, tout se mélange très fort entre ma vie pro et ma vie privée, que ma vie militante, elle est tout inclus. Je sais plus ce que je dis, par exemple, dans la newsletter, entre ce que j'ai fait de manière perso et ce que j'ai fait au nom de cet asso. Et je crois que j'ai été de plus en plus perméable à ce qui se passait dans le monde, parce que bah, cette asso, elle me servait à agir dans le monde, et que je voyais que toutes les petites failles qu'on utilisait, dans lesquelles on se faufilait pour pouvoir mettre en œuvre des choses qui faisaient du sens pour nous et pour agir sur le monde, bah, elles se refermaient. Que je voyais que le contexte politique pour les associations était vraiment de plus en plus compliqué, et que nous, dans notre perspective, on le sentait fort aussi dans les gens, et qu'on récupérait, enfin, on collectait aussi beaucoup de récits, et qu'on essaie de soutenir aussi plein de personnes ou de groupes avec des récits, je trouvais de plus en plus dur. Et moi-même, il y a eu un moment où j'ai eu, je crois qu'il y a une sorte de crash d'espoir. J'arrivais plus à avoir des perspectives joyeuses, en fait, dans ces actions-là. Je voulais continuer parce que ça continue à faire sens pour moi, de ces activités. Sauf qu'il y a un autre élément, notre critère qui est rentré en jeu, c'était ma santé mentale, alors qu'avant, il y avait beaucoup le sens, le plaisir. Et en fait, j'ai perdu du plaisir aussi. Et sur ces 9 ans, ben, j'ai décidé au final, là, il y a quelques semaines, d'arrêter. Suite à, en fait, différentes interventions qu'on a faites, où ben, j'ai trouvé ça hyper fort et encore plein de sens ce qu'on faisait, mais moi, j'avais plus la résilience de soutenir et d'accueillir ce qui se passait pour les gens. Et donc, je l'ai annoncé à mes collègues. Ça a été un gros drama. En tout cas, j'ai eu beaucoup d'émotions. Un gros zona aussi qui est apparu sur mon corps aussi le soir même. Et je pense que ça, c'était marquant. Enfin, je voyais qu'il y avait quelque chose de fort, et même le corps a parlé, quoi. Je sentais que c'était important pour moi de marquer le coup, et en même temps, les collègues étaient à fond là-dedans. On avait déjà fait plusieurs rituels au moment de la pause, au moment de l'intégration d'une personne aussi dans l'asso, au moment du départ d'une personne aussi. Et là, je ne savais pas trop quoi faire. J'avais envie de faire un truc joyeux. Et du coup, je pensais à la fête foraine. Donc, on va aller à la Vogue et on va faire des manèges. Et je vais crier très, très fort. J'avais l'idée aussi de ce truc qui tourne, quoi, du cycle qui se referme. Ça a été un gros cycle à sensations fortes. Et là, j'ai envie que ça s'arrête. Et en même temps, c'est hyper dur. J'essaye de garder un orteil dans cet asso en me disant « Ah, je vais faire un peu des archives, peut-être diffuser des choses, mais j'ai quand même besoin d'acter. » Et donc même ce petit passage enregistré, de le dire à la vallée de la Drôme, c'est déjà aussi pour moi un petit acte symbolique pour dire que j'arrête. Moi, je verrais que c'est un choix pour moi, mais contraint. Je sais pas, c'est la petite nuance. Il y a aussi un truc où moi, même mon corps, il suit pas. Mes émotions, elles sont hyper vibrantes. Donc, je sais pas, jusqu'à casser la machine, je pourrais continuer, mais je fais quand même le choix de partir avant. Si, ouais, je crois que c'est bien de se dire... Enfin, je crois que c'est bien de me dire que c'est un choix que je fais pour du mieux après, quoi.
11: Ce témoignage, il me fait penser à un rituel que moi, j'ai fait sous les conseils de Merle, ici présent, autour de cette table. Ouais. L'année dernière, mes parents, ils ont vendu la maison dans laquelle j'ai grandi. Et ça m'a fendu le cœur et ça me fait beaucoup de choses. Et pour dire au revoir à cette maison... Et à tout son jardin, j'y suis retournée une fois qu'elle était vide. Et là, j'ai dit au revoir à tous les murs. Je les ai tous touchés, je leur ai tous dit au revoir. Et j'ai écrit un petit mot à ma maison que j'ai plié et que j'ai mis dans un trou qu'il y avait dans mon plancher, que j'ai mis bien, bien, bien caché, en me disant bah, peut-être que dans quelques années, il y a quelqu'un qui le trouvera. Et après, j'ai fait un câlin à tous mes arbres préférés du jardin. et je suis partie. Et ça m'a vraiment beaucoup aidée à dire au revoir à cette maison en paix.
4: Biche. Mmh. Trop bien.
11: Voilà.
4: Moi, j'ai dû déménager suite à une rupture amoureuse et pour m'alléger cette lourde tâche, bon, j'allais juste sur la rive en face, mais j'ai vidé ma collection de mes plus beaux cailloux dans la Drôme pour que les choses me paraissent plus légères et je suis sûre que ça a fonctionné.
11: C'est sûr.
4: Et que la rivière pour faire des rituels, c'est super. Voilà, je trouve. Mais pas des choses qui polluent, hein, mais de laisser pas un truc. Tu poses un truc qui s'en va et la rivière, elle s'en occupe. Voilà.
11: Tu veux dire,
4: petit tips.
11: Trop bien.
8: Moi, ça me fait penser. Alors, c'est pas vraiment. Enfin, je sais pas. Je vous verrai ce que vous en faites. Mais en tout cas, plutôt du manque de rituels. Enfin, moi, je suis plus en relation avec ma mère depuis très longtemps, et du coup, il n'y a pas eu de, je sais pas, d'enterrement ou de choses ritualisées par la société, quoi. Et du coup, je sens que ça manque et que ça pourrait m'aider. Et du coup, j'ai fait un peu vite fait il y a quelques années où le 1er octobre, non, novembre, le jour des morts, c'est quoi ?
11: Novembre.
4: Novembre.
8: Le 1er novembre, je vais des fois au cimetière et je fais une petite balade et j'y pense. Voilà, c'est mon petit rituel.

0: Eh ben, maintenant, on va passer à quelque chose qu'on n'avait pas du tout prévu pour cette émission. Mais cette émission ne serait rien sans les gens qu'on interviewe, qu'on interroge en micro-trottoir et qui, voilà, qui répondent à nos questions de curiosité. Et du coup, la personne qu'on vient d'entendre qui parle de rituel m'a dit lors de cette interview, mais est-ce qu'à la dernière émission, vous allez parler d'un moment marquant ou que vous avez aimé de Super Tempête? Et j'ai dit, on n'a pas pensé à ça. Quelle riche idée.
1: Mais très bonne idée.
0: L'équipe était en délire quand tu l'aurais proposé. Du coup, c'est ça qu'on va faire tout au long de l'émission. Et c'est moi qui commence. Moi, ce qui m'est venu en premier, c'est il y a un an, à la fête de la Pride, on était toutes les quatre et on dansait et on disait « On a fait 3000 écoutes !» Et on était trop contentes et hyper fières. Voilà, je me fais mousser ce soir. Mais vraiment, je me souviens qu'on était enjaillées de ouf de savoir qu'une de nos émissions avait fait 3000 clics sur Radio Saint-Ferréol, alors que d'habitude, on se rassure en se disant « De toute façon, il y a 5 personnes qui écoutent, donc pas de pression. » Bon, ben voilà, c'est faux, il y avait 3000 et ça nous a fort excités.
1: Trop bien.
0: Et comme on vous a dit, on a un public ce soir et je crois que quelqu'un du public veut raconter un moment marquant aussi.
2: Mais je pense que c'est très lié. C'est que mon moment préféré de Super Tempête, c'est quand j'ai appris que l'émission sur la bisexualité était dans le top 1 de l'émission la plus écoutée de l'année sur Radio Saint-Ferréol. Je me suis dit, mais quelle classe quand même, c'est trop la classe.
3: Trop mimi. Vous voulez raconter d'autres ou je dis ce qu'on fait après? Je sais plus là où on en est. Parce qu'on a du public qui fait de la tête timide, alors on sait pas trop là. Ok. Eh ben, pour enchaîner, on va écouter encore des témoignages. Voilà, vous nous connaissez, nous, on fait des petits témoignages. Écoutez, elle va tout dire, alors on peut l'écouter tout de suite.
4: La thérapie, ça commence plus tôt que ce qu'on croit. Hein.
5: Ouais, hein. Putain, cette vie.
6: Je m'appelle Héloïse, je vais avoir 30 ans cette année. Et ça fait 2 ans que je parle plus ni à ma mère, ni à mes grands-parents. Et sinon, dans la vie, j'habite à Rennes et j'aime bien fabriquer des choses. J'ai arrêté les liens avec ma mère et avec mes grands-parents il y a 2 ans. 2 ans tout pile. Sauf que au moment où j'ai arrêté, je pensais pas que ce serait une chose aussi définitive. J'avais même écrit noir sur blanc, c'est pas que je veuille couper les liens, mais si tu travailles pas sur ta violence, je pourrais pas continuer à avoir une relation avec toi. Ce gros clash avec ma mère, il est pas advenu de nulle part. Il est advenu parce que je suis sortie d'amnésie d'inceste. Donc petit à petit, au fur et à mesure de beaucoup d'événements, j'ai compris, je suis sortie d'amnésie, qu'il y avait eu beaucoup de... Certes, des agressions sexuelles, mais aussi beaucoup de climat incestuel à l'intérieur de ma famille. Et donc, la coupure avec ma mère est complètement en lien avec cette compréhension, cette sortie d'amnésie, parce que j'ai commencé à lui en parler et à avoir besoin, même pas envie, juste avoir besoin qu'elle... Je pense comprenne, j'avais besoin qu'elle comprenne, j'avais besoin qu'elle valide, qu'elle reconnaisse. Et pourtant, à l'époque de nos échanges, je lui parlais même pas de son comportement, elle. J'avais juste besoin qu'elle me soutienne dans les révélations d'inceste que je faisais, en plus d'une personne de la famille qui est décédée. Et en fait, elle a pas été au rendez-vous de tout ça. Elle a continué à jouer le bon petit soldat de l'inceste et à rester dans le... système familial et à ne pas vouloir se mouiller. Et donc plus elle se protégeait, moins j'avais confiance en elle et aussi plus ça la fragilisait. Et une personnalité comme la sienne, quand elle est fragile, elle utilise ses techniques habituelles, c'est-à-dire la violence, la peur, et elle, moi comme j'étais loin d'elle, elle s'est mise à les exercer sur mon père et ma sœur. En fait, je pense que c'est les violences qu'elle a faites à mon père et ma sœur à ce moment-là, par désespoir, qui, moi, m'ont permis de me dire « ça, c'est pas possible, ça, c'est interdit ». Et je pense que c'est plus facile de vouloir protéger quelqu'un d'autre que de vouloir se protéger soi-même dans ces situations. Aujourd'hui, je me sens pas tout à fait débarrassée d'elle, parce qu'elle est encore dans ma tête et dans mon cœur, mais toujours pour dire des choses méchantes. Donc je pense que Je me suis débarrassée d'elle au maximum que ce que je pouvais et c'est un travail qui est encore en cours. Je suis trop contente d'avoir fait ça. En fait, c'était nécessaire. Elle ne me manque pas en tant que personne réelle. Notre lien qui n'était que galère, stress, culpabilité et cris ne me manque pas. Et petit à petit, la maman dont j'aurais eu besoin me manque de moins en moins aussi. Mais je pense que c'est ça qui a été le plus dur pendant la coupure. C'est qu'en fait, la petite fille à l'intérieur de moi qui aurait besoin d'une maman, qui l'écoute, qui la prend dans ses bras et qui est là avec elle dans le quotidien, elle, elle a beaucoup crié. Elle a beaucoup dit « Quoi ? Mais moi, je veux une maman, en fait. Tu vas pas couper la seule maman qu'on a ?» Et moi, j'étais là « Oui, mais elle te fait du mal, en fait, et elle est vraiment pas bien. » Je pense que c'est pour la petite fille qui croyait encore qu'elle avait besoin d'une maman que ça a été le plus dur. Et donc, évidemment, la petite fille, elle est à l'intérieur de moi et elle s'exprime comme elle peut, notamment en ayant une peur terrible de l'abandon, en reportant ses émotions qu'elle avait pour sa mère sur d'autres relations, notamment, évidemment, des relations amoureuses, mais en fait aussi amicales, d'avoir trop peur de pas être à la hauteur, de pas exister, etc. Et du coup, moi, tout mon enjeu aujourd'hui en tant que personne adulte, c'est de devenir cette maman pour elle et d'être là quand elle a besoin. Donc ça, c'était pour la partie qu'est-ce qui se passe dans mon intériorité, dans mon quotidien. Mais il y a aussi toute la partie concrète du fait que moi, je souhaite encore être en lien avec mon père et ma sœur et que eux sont encore donc ils sont en lien avec ma mère et selon moi, dans une forme de dépendance ou d'emprise. Après, ils sont leurs propres personnes et ils n'ont pas les mêmes vécus avec ma mère. Mais du coup, ça fait que je peux pas la couper 100% parce que en fait eux sont parfois utilisés comme intermédiaires par ma mère pour m'atteindre et aussi juste ça me rappelle à son existence et j'ai des nouvelles d'elle et j'ai des nouvelles de qu'est-ce qu'elle fait, comment elle se sent, etc. Et ça c'est pas facile. Je pense que dans un idéal j'aimerais que toutes ces informations ne me parviennent plus du tout mais comme ils font partie de leur vie, bah, je peux pas l'effacer de leur vie et donc de leurs pensées. Et évidemment, moi, j'ai laissé un grand trou dans leur quotidien et dans leur dynamique à quatre. Et donc, évidemment, que quand je suis pas là, ça, c'est comme s'il y avait encore mon fantôme, quoi. Donc c'est moi qui ai choisi de couper le lien d'abord avec ma mère, puis avec mes grands-parents. Voilà, mais ils n'étaient pas du tout d'accord avec mon choix de coupure. Ils n'ont pas voulu l'accepter et donc ils ont choisi de pas respecter mes limites. Et donc moi j'ai dit je veux plus vous parler. Et en fait tout l'attirail de essayer de faire culpabiliser, essayer de me contacter a été mis en place. Et leurs techniques ont été progressives, à vrai dire, sur les 2 ans, par exemple. J'ai pas bloqué leur numéro tout de suite. Du coup, j'ai eu pendant quelques mois encore des messages d'incompréhension, mais aussi des messages de culpabilisation. Et à la suite de ça, j'ai réussi à faire des petites étapes, genre bloquer leur numéro. Voilà. Et les choses qu'ils ont faites, c'est notamment m'écrire des lettres qu'ils faisaient passer à travers mon père. Donc mon père est devenu messager et ça c'est devenu super compliqué parce que moi je lui en voulais de pas ériger une barrière. Et en tout cas, ce que j'ai appris dans tout ça, c'est vraiment qu'il y a que moi qui pouvais me protéger. Enfin, je pense que quand je voulais que mon père il érige la barrière, c'est que j'avais encore envie d'avoir un papa qui me protège des méchants, quoi. Et ces lettres, par exemple, j'ai pas réussi à ne pas les lire. Et en fait, cette lecture qui a devenu des mois après avoir reçu la lettre, elle m'a fait trop du bien. J'avais besoin de lire concrètement que leur dernier appel, que leur dernier souffle, c'est être vraiment de la merde. Bon, mon grand-père et ma grand-mère, c'est pas subtil. Ma mère, elle arrive un peu mieux à me donner l'impression que si ce qu'elle disait c'était vrai, ça ferait envie. Du coup, disons que quand les gens qui à la fois ne respectent pas tes limites et à la fois sont pas d'accord avec ta situation, eh ben ça fait que tu dois sans cesse mettre la carapace pour résister à leur coup de bélier, quoi. Je pense pense qu'on a tous et toutes des histoires qui sont différentes, avec des agresseurs et des personnes qui nous font du mal, qui sont différents pour nous. Mais je peux vous raconter ce qui, moi, m'a aidée pour sortir de l'emprise de ma mère et pour arriver à couper les ponts avec elle et surtout à m'en libérer, à respirer. Bon, déjà, je pense que la première chose, c'est d'avoir une vie la plus stable possible et la plus... où il y a le plus de soutien, quelque forme qu'il ait, pour que cette rupture ne veuille pas dire tomber dans l'isolement et tout. Du coup, avant de couper, si on est dépendant de cette personne, couper le plus de dépendance possible, qu'elle soit financière, émotionnelle, donc, etc. Moi, j'étais donc pas dépendante d'elle, ni financièrement, j'habitais à l'autre bout de la France, mais je me disais quand même que c'était pas possible de couper, et je me disais, tu peux bien faire un effort quand même, genre, tu vois bien que là, tu te sens pas considérée en tant qu'individu, mais tu peux bien faire un effort, parce que c'est ta mère. Et la chose qui, moi, m'a sortie de là, c'est d'imaginer que j'avais des enfants, donc c'est aussi parce que moi, j'aimerais bien avoir des enfants, mais du coup, j'imaginais... Est-ce que je serais d'accord que des bébés qui n'existent pas vivent ce que j'étais en train de vivre? Et là, mais la réponse m'a sauté au visage. C'était no way. Jamais de la vie, si j'avais un petit bébé, je ne la mettrais ou ne le mettrais dans les mains de ma mère. Mais jamais je pouvais la laisser, quoi. Quelques heures, quelques jours... Je n'ai pas confiance une seule seconde à ce qu'elle pourrait faire. Et j'imagine pas ce que ma mère, elle ferait. J'imagine ce qu'elle m'a fait à moi. Moi, c'était cette vision, cette imagination qui m'a aidée à couper. Je me suis dit, mais enfin, tu préfères protéger des êtres qui n'existent pas plutôt que toi-même, qui existe. C'était vraiment dur cette période. C'était vraiment dur de couper avec ma mère, de couper avec ma famille, etc. Mais maintenant, avec le recul, je me rends compte que ce qui était dur, c'était pas tant cette partie-là que réaliser ce que j'avais vécu, que réaliser que j'avais une enfance maltraitante, que on m'avait pas aimée pour qui j'étais et que j'avais pas de marge de manœuvre pour devenir qui je voulais être en étant aimée par des gens qui auraient dû m'aimer inconditionnellement. En fait, c'était ça qui était dur. C'était de lâcher l'espoir qu'on m'aimerait quoi qu'il arrive. Et de le formuler, parce qu'à vrai dire, je ne l'avais pas formulé avant. Du coup, c'est sûr que c'est une période difficile à traverser, mais moi, c'est advenu... En fait, ça ne advient pas dans une période de paix et de bonheur. On ne coupe pas avec ses parents parce que tout va bien et d'un coup, on réalise. Non. Franchement, on coupe parce qu'il n'y a rien qui va. Et que c'est dur et qu'on est là à essayer et qu'à chaque fois, on se prend des murs. Du coup, je crois pas que la partie dure, ce soit de couper. Enfin, on est déjà dans une situation dure. Et du coup, on fait que des choses pour essayer de mieux respirer. Et je dirais que ce qui est dur, c'est quand on n'a pas de soutien et que les gens autour, ils disent un peu des choses bêtes du genre « Mais c'est ta mère quand même. Mais comment tu vas faire quand tu vas regretter? Comment tu vas faire quand elle va mourir ?» Bah, en fait, moi, j'ai dû traverser... ce qu'on appelle un deuil blanc, c'est le deuil d'une personne qui n'est pas morte. Donc j'ai déjà fait le deuil. Et évidemment que ça ne va pas me rien faire si jamais elle tombe malade, si, quand mes grands-parents vont mourir. Mais il faudra... C'est pas parce que les gens ils meurent qu'on efface leur vivant. Le plus important, c'est quand on est vivant. En fait, ce lien qui était vide et moisi et rempli d'émotions désagréables ne me manque pas. Je suis très contente d'avoir fait ça et je sens que ça m'a libérée d'une chose qui m'empêchait d'avancer et qui m'empêchait de grandir et d'être moi.
7: Merci beaucoup pour ton témoignage. Et si vous voulez aller un peu plus loin, ou continuer à vous nourrir de ce genre de témoignages, on vous conseille grandement un fanzine qui est paru cette année dans notre petite vallée, qui s'intitule Pomme Grenade. Et bon, bah, c'est un fanzine qui parle de violences faites aux enfants. Et c'est un espace d'expression qui a été proposé à des personnes concernées. Et l'idée, c'est de se dire que chaque histoire compte et permet de comprendre plus finement ce qui se joue pour chacun, chacune. Vous pouvez le trouver à la librairie La Balançoire.
8: Et on va un petit peu changer d'ambiance avec une musique qui nous a fait quand même bien rigoler, qui est d'actualité depuis longtemps. Et on pense à tous les Patricks.

0: Vous venez d'écouter Bouche Carrée, si vous voulez la suivre sur les réseaux, c'est assez sympa ce qu'elle fait. Vous êtes surtout toujours sur Radio Saint-Féréol, sur le 94.2 FM, surtout dans l'émission Super Tempête et surtout dans la dernière des dernières émissions. Le thème d'aujourd'hui, donc, c'est bien arrêter. Et donc, pour continuer sur notre thème, parfois, arrêter, ça vient faire voler en éclats des évidences que l'on a sur le fonctionnement de notre société. Par exemple, et si on arrêtait d'enfermer les gens ? Et si on arrêtait de croire que la prison est une solution ? Je vous parle de ça car il y a quelques semaines, je suis allée écouter Gwenola Ricordo présenter son dernier livre, Tant qu'il y aura des prisons. Elle est sociologue, féministe et militante pour l'abolition du système pénal. Et dans son dernier livre, elle s'adresse notamment à celles et ceux qui ont eu le privilège ou la chance de ne jamais se poser la question de la prison. Celles et ceux qui y croient, entre guillemets, mais pas par conviction, mais par défaut. Et elle espère bien les persuader du crime qu'est la prison. Cette prise de parole a été enregistrée, et heureusement, et du coup je vous propose qu'on écoute un court extrait du moment où elle se présente, parce qu'elle nous fait part un peu de son actualité sur le thème du départ. Et j'en profite pour remercier les personnes qui ont organisé ce temps et qui nous ont partagé un bout de l'enregistrement. On l'écoute.
1: Je vais commencer par me présenter. Donc, je m'appelle Gwenola, c'est moi qui ai écrit ce livre. C'est toujours un peu compliqué de me présenter, mais je peux commencer par dire que ça fait maintenant 25 ans que je suis persuadée qu'il faut abolir la prison, et on va parler d'abolir la prison. Je dis ça au cas où certains et certaines se seraient trompés d'adresse. Il est encore temps de partir. Voilà, j'ai tout un... L'engagement contre la prison, c'est quelque chose qui a façonné mes engagements politiques et aussi mon travail en tant qu'universitaire. J'étais universitaire jusqu'à l'été dernier. J'ai commencé ma carrière en France et puis je suis partie il y a une petite dizaine d'années aux États-Unis. J'étais prof dans une université aux États-Unis, en Californie. Et l'été dernier, j'ai décidé de démissionner. Alors pour ceux et celles qui connaissent le monde universitaire, vous pouvez mesurer la gravité d'une telle décision, puisqu'on est plutôt confortable quand on a un poste d'universitaire. Et ma démission est évidemment liée au trumpisme, à ce que le trumpisme fait non seulement à l'université, à la liberté d'expression et à nos vies plus généralement. Il y a de l'émotion dans ma voix parce que c'était un choix contraint, mais c'était quand même un choix. Et il y a de l'émotion dans ma voix parce que je pensais pas que je serais aussi émue d'en parler, mais j'en parle en fait. J'en ai pas encore beaucoup parlé de cette démission, mais je pense beaucoup à toutes les personnes qui n'ont pas le choix de partir. Et elles sont nombreuses, ça reste un luxe de pouvoir partir. Et je me suis dit que j'avais ce luxe-là et qu'il fallait en profiter. Mais peut-être ajouter que, enfin voilà, il faut accueillir les gens qui fuient. Et il y a des gens qui fuient. Je pense en particulier aux personnes LGBT. Même en Californie, les personnes LGBT veulent partir, ou en tout cas, ça fait partie de la réalité en fait aujourd'hui de vivre aux États-Unis, même dans cet État qui était si progressiste. Voilà, je vais m'arrêter là.
2: C'était donc la parole de Gwenola Ricordo. Gwenola, elle évoque dans cet extrait toutes les personnes qui auraient besoin de quitter leur territoire pour des questions de survie, de sécurité ou même simplement de bien-être. Et nous, on veut en profiter pour ajouter un mot sur les nombreuses femmes en couple hétérosexuel qui ont envie ou besoin de quitter leur conjoint et qui n'en ont pas la possibilité. Un des gros freins à la séparation pour ces femmes, c'est l'aspect financier. En effet, quitter son partenaire quand on est une femme en couple hétéro, c'est avoir 12,5% de chance en moyenne de tomber dans la pauvreté. 22% s'il s'agit d'un divorce. Ce risque, il est évidemment deux fois et demi moindre pour les hommes. et basculent dans la pauvreté ou pas, les femmes subissent dans tous les cas une baisse de niveau de vie d'entre moins 27 et moins 13% selon les types d'union. Tandis que les hommes accusent bien sûr des plus petites pertes qui vont de moins 9,5% à un risque quasi inexistant dans le cas d'un divorce. Bon, bah déjà, je sais pas pour vous, mais moi, ça me donne pas très envie de me marier. Ces freins financiers sont encore plus profonds en cas de séparation d'un couple avec enfants. On rappelle que c'est 40% des familles monoparentales qui vivent sous le seuil de pauvreté. Et ces familles monoparentales, eh ben, dans plus de 8 cas sur 10, ce sont des femmes seules avec enfants. Et il ne faudrait pas non plus oublier les femmes qui voudraient quitter leur conjoint plus tard dans la vie, car plus la séparation intervient à un âge avancé, plus l'écart entre les femmes et les hommes sur les pertes de niveau de vie s'accentue. Tout ça, ça concerne les freins financiers à pouvoir se séparer, mais il y a plein d'autres paramètres, évidemment et malheureusement, qui peuvent rendre ça très difficile. C'est notamment le cas lorsqu'on est victime de violences conjugales, puisque d'après l'étude nationale du ministère de l'Intérieur sur les morts violentes au sein du couple, en 2022, près d'un décès sur quatre a eu lieu dans le contexte d'une séparation non acceptée, et ces décès, ce sont le plus souvent des féminicides. Voilà, c'est pas des chiffres très joyeux à entendre, mais connaître et comprendre ces mécanismes, c'est essentiel pour pouvoir lutter contre. Si vous voulez en savoir plus sur la précarité post-rupture, on vous conseille notamment la BD « La révolte des mères » de Marguerite Degis, Francesca Fattori et Audrey Lagadec. Et très sincèrement, je voulais aussi vous conseiller un épisode de podcast, mais impossible de remettre la main dessus, j'ai essayé 40 minutes cet après-midi. Mais bon, vous saurez trouver d'autres super ressources si ça vous intéresse, je n'en doute pas. Et enfin, ici dans la vallée de la Drôme, ben, on a la chance d'avoir le réseau Femmes à l'abri 26 qui accompagne et soutient les femmes en difficulté. Donc vous pouvez passer par elle si vous voulez apporter du soutien ou en recevoir. On vous met bien sûr tous les liens sur la page de l'émission.
3: Et on va basculer sur un petit moment de poésie. Je vais vous lire un passage du roman transatlantique de Camille Corsejoli sur la thématique de arrêter la binarité de genre. Je dis, je suis un garçon. Je suis trans, je suis pédé. Je dis, je suis un garçon trans-pédé. Tu comprends? Tu me vois là? Mais je n'y suis pas. Je dis garçon parce que ça adoucit la masculinité. Je dis trans parce que ça m'arrange. Je dis pédé parce que ça fait briller la féminité. Pédé, c'est mon genre. Femme, homme, pédé. Je n'aurais pas pu transitionner sans cet horizon. Ce n'est pas femme vers homme. Tu comprends? C'est de la barbe et du rouge à lèvres. C'est muet pour parler aigu. C'est un torse musclé dans un haut en résille. C'est une bombe à retardement dans la centrale de l'hétérosexualité nucléaire. C'est euphorique. Tu comprends? Je ne t'ai jamais dit tout cela. Mais je ne suis pas trans. Sauf quand tu as besoin d'une explication. Je ne suis pas pédé. Sauf quand tu me vois hétéro. Je ne suis pas un garçon. Sauf quand tu ne me laisses pas d'autre espace. Tu me vois, là, mais je n'y suis pas. Je ne suis pas de l'autre côté, mais le pied dans la porte. Pas le cul entre deux chaises, mais élancé sur une balançoire. Pas Vénus ou Mars, mais en fugue intergalactique. Là où on ne m'emmerde pas. Là-bas, en deçà, au-delà, à côté, juste là. Je suis dans le trou noir du genre. Tu me vois ?
4: Ok. Admettons que je change de prénom. Du coup, est-ce que tu vas oublier que je suis moins clair que les autres prénoms? Genre, si j'ai un prénom plus typiquement français, plus blanc, ton projet c'est quoi? C'est que je le devienne avec le temps? Ah non, la couleur pour toi c'est pas un problème, hein, parce que t'as une amie d'amis qui est plus noire qu'une arabe, excuse-moi. Ok. Si je change de prénom et que je suis asiatique, est-ce que ce sera plus facile pour toi à prononcer que grainerie? Et si je change de prénom et que je déménage, par contre, est-ce que je devrais rechanger de prénom? Est-ce qu'il y a un prénom un peu passe-partout? Tu sais, un prénom un peu agile qui esquiverait ton seum? C'est quoi, je pense que même si je change de prénom et que j'ai un prénom plus français, toi tu sauras que j'ai changé de prénom et il y a forcément un moment dans la conversation où tu diras mais c'est quoi ton vrai prénom? Et si je change de prénom, est-ce que tu vas choisir autre chose pour moi? Ça m'intéresse. Genre, est-ce que tu vas choisir comment je dois m'habiller? Comment je dois pas m'habiller? Si je suis une femme, comment je dois me déshabiller à la plage? D'ailleurs, tu sais, c'est pas très bien vu en ce moment de trouver qu'une femme est trop habillée. Je dis ça pour toi. Ok, si je change de prénom, est-ce que tu veux changer d'autres mots qui sont pas assez français à ton goût? Je veux dire, dans la vie de tous les jours. Tu sais, parce que dans la com, ça va être compliqué, hein. Ouais, ils vont être perdus. Ils pourront plus dire je t'envoie ça à SAP. Ouais. On se fait un call. Ouais, on se fait un call. Mais why not? Yes, on déj quand tu veux. Super. Ok. Si je change de prénom, toi qu'est-ce que tu changes? Moi je veux bien changer. Toi qu'est-ce que tu changes? Est-ce que tu vas te décoincer? Est-ce que tu vas te détendre? Parce que j'ai l'impression que t'as peur en fait. Tu sais, j'ai l'impression que t'as peur que ton monde change. Tu sais, t'as peur que je te change alors que tu veux me changer en premier. Je sais pas ce que tu veux en fait. Tu sais, j'arrive pas à comprendre ce que tu veux parce que on dirait que tu veux que je change pour que je sois plus chez moi.

Quelque chose qui me ressemble pas. Ou est-ce que du coup, parce que j'aurais changé de prénom, je devrais me justifier quand Nicolas ou Patrick dérape. C'est comme comme il dérape. Ah non, quand on a ce genre de prénom, c'est vrai, on n'a pas besoin. Ok, admettons. Est-ce que ça changerait quelque chose pour toi si l'équipe de France gagnait deux fois la Coupe du Monde avec des Français, avec des prénoms pas français? Ouais. T'as vu, je fais du sarcasme, c'est français ça, hein.

0: putain, je me suis mis à... J'ai chanté. J'ai fredonné. C'est, il y a le micro aussi. C'est dur de pas... Non, mais je m'excuse. Mais je vais partir. Je veux pas... Awkward.
1: On vient d'entendre Farid. Vous êtes toujours sur Radio Saint-Ferréol 94.2 dans l'émission Super Tempête, la dernière. Il y a au moins 30 personnes dans le studio, c'est la folie quoi. Il fait si chaud. En préparant un peu cette dernière émission, j'ai rebalayé des émissions qu'on avait faites il y a longtemps et notamment on en avait une, le thème c'était la reprise. Genre, mois de janvier, on n'a pas de thème, qu'est-ce qu'on fait ? La reprise. Et du coup, bon, bah, y avait des choses quand même qui font écho à une émission sur la fin arrêtée. Et du coup, on a pioché un bout qu'on avait déjà diffusé. Mais c'était déjà une rediffusion de quelque chose. C'est la rediffusion d'une émission qui s'appelle On n'est pas des cadeaux. Vous pouvez réécouter sur Radio Rageuse. Du coup, il y a quelqu'un qui fait une chronique sur la fin. Et du coup, on vous propose de l'écouter.
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7: Moi, quand ça s'arrête, aussi, je suis soulagée. C'est sûr, je trouve ça triste quelque part. Mais c'est beaucoup ça dans ma tête. Arrêter, finir, c'est aussi soulageant. Ça veut dire ne plus avoir besoin de tenir. Ne plus être en représentation. Ne plus mentir sur où on en est en vrai. Ne plus avoir à dire « ça va, t'inquiète, tu peux y aller ». Ne plus raconter, se raconter qu'il y a encore de l'espoir. Terminer, finir, et pouvoir être seul et percher autant qu'on veut dans sa tête, sans rendre de compte à personne. Pas chercher la continuité, ni le sens, encore et encore. Ne plus regarder les contours, les profondeurs, les lignes d'accroche et les lignes de faille pour trouver par quel bout on va, encore, trouver une prise. Lâcher la prise, au contraire. Avec telle situation qui nous fait pas du bien. Et arrêter de se décaler un peu de nous-mêmes pour laisser arriver la merde sur nos épaules. Lâcher la prise. Avec telle amante qu'on aime tellement, mais que quand même, on n'en peut plus d'avoir peur. De perdre, de pas être à la hauteur. On sait même pas quoi au juste. Finir, c'est s'autoriser à partir. À laisser ses tripes tranquilles. On peut plus perdre puisqu'on joue plus. Alors c'est bon, on n'a plus besoin d'avoir peur. Finir parce qu'envie de n'avoir plus rien n'a essayé. Voilà, juste se rappeler que finir aussi, ça soulage. Parce que des fois, moi j'oublie ce bout-là. Alors qu'il est bien ce bout-là, quand il y a à peu près tout qui est tout fermé, tout cadenassé. Se rappeler que aussi, finir, finalement, ça peut ouvrir. Mais dans le fond, c'est peut-être plus lâcher et se reposer dont je parle. Prendre un peu la tangente et aller se pénardiser dans sa grotte. Parce que je crois aussi à ce que dit Anneli, que tout se transforme et que dans nos liens, nos luttes, on vit surtout de la continuité. Et que le continu, ça veut dire aussi des à-pics, des ruptures, des montagnes et des trous noirs. Que l'on choisit ou pas. Alors quand je réfléchis un peu à finir, qu'est-ce que ça serait d'autre, je pense au moment. À ces moments un peu magiques qui définissent un temps entre l'avant et l'après. Dernière fois qu'on se tient dans les bras de cette façon-là. Dernière fois qu'on envoie le compte-rendu de ce collectif-là. Dernier coup de balai dans un lieu où on ne reviendra plus. Les derniers moments dont on se rappelle avec cette personne qu'on ne reverra pas. J'aime bien ces moments où on sent qu'il se passe une bascule, un passage. C'est la fin. Alors, il se passe quelque chose d'important. C'est des moments très intimes. Moi, j'ai l'impression d'ouvrir grand les yeux et d'être un peu à une milliseconde de moi. J'ai toujours les mêmes sensations physiques. Ma tête et les émotions s'arrêtent et je regarde, beaucoup. Les images juste en face. Un chat, une fontaine, une fourmi, une parole, une voix. Les émotions sont tellement pas intéressantes à ces moments-là. Ou c'est pas le bon mot. C'est pas qu'elles sont pas intéressantes. C'est que juste, c'est pas ce canal-là avec lesquels je vis ces moments de bascule. C'est avec le physique. Le corps, les yeux, le nez, les mains, les oreilles. Et c'est comme ça que j'y repense. Alors voilà, une piste, c'est qu'une fin, c'est du physique. Aussi, dans les autres books, j'ai cogité sur cette histoire de fin. C'est que je crois pas que la fin est plus importante en soi, qu'elle vaut pas plus que le début ou le milieu. C'est sûr, c'est dur de pas être chronologique et de pas retenir ou valoriser les derniers moments partagés. À cause de la relecture, qu'on a de tout, tout le temps. C'est comme si on faisait en sorte que la fin entame le chemin. Alors que non, le chemin il est là, et même s'il y a une conclusion, le chemin il sera toujours là, avec sa valeur à lui, qu'on n'est pas obligé de relire une fois qu'on connaît l'arrivée. Ça marche bien avec les bouquins. Je comprends pas le problème de savoir la fin de l'histoire avant de commencer une histoire. Pour moi, ça menace rien du tout. Elle sera toujours là, la fin. Et elle sera toujours, en plus, à la fin. Il faut pas s'inquiéter de la connaître. Dans le fond, elle changera pas, et elle changera rien. Savoir qu'est-ce qu'elle sera et qu'elle arrivera ne remet pas en cause qu'avant la fin, il se passe des choses, des aventures, des rebondissements, des émotions partagées avec les compagnons de route. Et qu'une fin comme ci, ou une fin comme ça, n'appauvrit pas, ni ne renforce les moments d'avant. Mais les bouquins, c'est pas la mémoire. Parce que dans les livres, les aventures et les émotions seront toujours racontées pareil, au même moment de l'histoire. Toujours et toujours pareil. Et même si nous, on le comprend différemment, l'histoire se déroulera toujours de la même façon. Alors que la mémoire, et surtout notre envie de donner un certain sens, fait qu'on relie et qu'on transforme le chemin une fois que la fin est connue. Je crois que c'est pour ça que j'aime autant les bouquins. T'auras beau tout savoir comment ça va être horrible à la fin, ou trop super, que tu trouveras ça chouette ou injuste, comment ça se finit, tout se passera quand même exactement pareil. C'est pas le côté immobile ou vrai qui me plaît. C'est juste que tout sera là, toujours, en quantité égale, chaque moment, chaque moment, chaque mouvement. Et qu'il n'y aura pas réécriture et oubli à l'infini. Ça, c'était pour les bouquins. Mais alors, est-ce qu'un collectif a une fin ? Bah, c'est physique, un collectif. Alors, sur des bouts, il y a une fin. C'est plus facile avec le physique de savoir le début et la fin. Une réunion, c'est physique. Un compte-rendu aussi. Sérigraphier des t-shirts, organiser une soirée, écrire des articles, parler dans un micro, prononcer un nom, tout ça, c'est physique. Alors, il y a un bout de la fin, que c'est quand toutes ces choses physiques et qui laissent des nouvelles preuves physiques vont s'arrêter. Mais cette fin, ça restera un moment, ni plus grand, ni plus petit, ni requalifiant le chemin d'avant. Mais ça sera un moment important, avec du physique et des émotions dedans. Chic.
8: Que fait une Gwyn secouriste pour sauver des vies ?
9: Qui bouche à bouche. Oui.
10: Et ce serait pas le moment de se redire un petit moment un peu qui nous a marqué ou qu'on a kiffé oui. De l'histoire de Super Tempête.
9: Quelle bonne idée.
10: Loulou, t'es chaud ?
9: Oui. Je m'attendais pas à la formulation de la blague comme ça. Ça m'a pris par surprise. Moi, Super Tempête, c'est un peu ma première expérience à la radio en direct. Du coup, j'ai un petit souvenir de la première fois où je suis venue assister à un enregistrement de Super Tempête, où j'étais à côté de Laure, là-bas. Et je crois qu'à un moment, tu m'as dit « Bah, tu veux dire quelque chose ?» et que j'ai dû faire c'est comme ça. J'étais hyper mal à l'aise. Et je me suis quand même dit « Je vais revenir.
10: Ah, »
9: Je suis toujours là.
1: C'est clair. Et t'as d'autres émissions en plus, quoi.
9: Oui. Mais non, c'était pour moi le moment marquant. C'est ça, c'est mon entrée dans le milieu de la radio associative. Et c'est super et j'espère ne pas en partir. Donc merci Super Tempête.
1: Oh, trop bien.
11: Biche. On écoute de la musique ?
1: Ah oui.

Vous êtes toujours sur Radio Saint-Ferréol 94.2 et la dernière émission de Super Tempête. Notre épisode numéro 24, c'est sur le thème arrêter. On a déjà fait un petit tour d'horizon de différentes choses qu'on pouvait arrêter dans la vie. Nous, on arrête notre émission de radio. On avait envie du coup de faire un petit creuser un petit peu arrêter dans le monde de, dans les collectifs quoi. Dans le monde de l'orga collectif, etc. Et pour ça, on est allé chercher un témoignage de quelqu'un qui a œuvré dans un collectif qui est un peu présent de manière plus ou moins discrète dans la baie de la Drôme. Moi, j'ai réussi à être très discret sur le sujet à Super Tempête en 4 ans. Mais là, bon, c'est la dernière mission, on peut se lâcher un petit peu. On écoute donc Mariam qui nous parle de « C'est quoi arrêter au chantier de jeunes du Vielodon en Ardèche ?»

Le chantier du Vialodon, c'est un chantier de bénévoles qui est ouvert pour les jeunes de 17 à 25 ans à peu près. On reconstruit un hameau en ruine. C'est beaucoup un support ce hameau, et après l'idée c'est de pouvoir apprendre plein de techniques de construction alors qu'on n'est pas professionnel, et aussi de apprendre ce que ça fait de vivre dans un grand groupe et ce que ça peut nous faire aussi à nous à l'intérieur. L'équipe qui porte un petit peu le chantier, elle se reconstruit tous les ans. On arrive à un premier été, et si on a envie on revient, et au fur et à mesure de revenir on peut se faire transmettre des responsabilités pour continuer de grandir dans le chantier. Et c'est un investissement qui peut être très très fort, prendre plein de place dans la vie, mais on sait en commençant cet investissement qu'il va avoir une fin, parce qu'il y a cette limite d'âge. Et du coup, tu commences cet investissement en sachant qu'il a une fin. Et au chantier, moi j'ai trouvé ça riche pour plein de raisons différentes. Il y a déjà un peu l'idée que ça limite jusqu'où tu peux prendre du pouvoir via avoir des responsabilités et des connaissances. Parce que dans le chantier, il y a un peu une idée de mettre tout le monde à égalité dans être en posture d'apprentissage. Quelle que soit ta connaissance, il faut que tu sois toujours dans un état d'apprentissage. Et quand tu n'y es plus, c'est le moment où il faut partir. C'est un chantier qui existe depuis 50 ans maintenant. Et il s'est fait tout le temps par ces chaînes de transmission de t'arrives, t'apprends. Une fois que t'as appris, t'apprends, tu transmets toi à d'autres gens. Et après, quand toutes ces choses-là elles sont faites, tu t'en vas. Et ça tourne comme ça, alors que dans des collectifs où tu sais pas que tu t'en vas, tu prends pas forcément le temps de transmettre. Et du coup, il n'y a plus forcément de place pour que des nouvelles personnes arrivent. Moi, j'ai commencé à 17 ans. J'ai arrêté à 25 ans. J'ai fait la totale. Pour moi, de partir, c'était super parce que c'était le bon moment. On a un accompagnement tout le long, on s'entraccompagne entre nous à se parler de où on en est dans notre parcours dans le chantier, qu'on se fait des retours là-dessus, et que du coup ça arrive rarement comme un cheveu sur la soupe le fait que ça s'arrête le chantier, et c'est quelque chose que tu mûris à l'intérieur de toi mais aussi avec d'autres gens. Et moi le moment où j'ai arrêté, c'était un moment où j'étais prête à arrêter, où

Je voyais que j'arrivais au bout de certaines choses, que j'ai pu transmettre à des gens ce que j'avais appris, et du coup avoir l'impression de les avoir complètement apprises. Du coup, c'était super. Même si c'est dur parce que c'est un endroit auquel j'étais super fort attachée et que se dire je vis cette chose pour la dernière fois à cet endroit-là, bah, c'est toujours dur, mais je trouve que le truc de les avoir transmis avant et d'avoir su, ça fait aussi avoir super fort confiance de à quel point c'est beau ce que j'ai vécu et la chance que j'ai eue de le vivre. J'avais pas eu beaucoup d'expériences collectives avant parce que j'étais petite. Mais par contre, pendant le chantier, je me suis aussi investie dans mon travail à la ferme. Et du coup, je vivais ces deux choses en parallèle et ces deux engagements en parallèle qui pouvaient se ressembler sur certains aspects de j'apprends des choses, je monte dans ce que je connais et j'essaye un peu de transmettre. Mais du coup, oui, en parallèle à la ferme, bah, j'ai dû décider de partir et je l'ai décidé toute seule et du coup avec de la culpabilité de est-ce que c'est vraiment le bon moment, est-ce que j'abandonne pas un truc, est-ce que je mets pas les gens dans la merde. Et en parallèle au chantier, comme c'est construit en groupe, la décision de l'arrêt, bah, j'avais pas de culpabilité de partir et je pouvais partir sereine en me disant la chose roule sans moi, personne va me reprocher d'être partie, c'est le cycle normal et ça permet à d'autres gens d'arriver et c'est trop bien. Et ça, c'est super précieux et rare. Et j'ai l'impression que dans les autres investissements que je peux avoir après, ce truc de être seul décisionnaire de son départ et pas que ce soit une décision co-construite, c'est vraiment dur et ça joue beaucoup sur la culpabilité. Même si ça peut paraître dur, l'idée que d'autres gens te disent c'est ton moment de partir, mais en fait, moi je trouve que ça facilite vraiment fort de vivre correctement ce départ, comme dans une rupture, qui est une autre chose que je vivais en parallèle. Ou ben, quand c'est selon comment ça se gère, des fois tu as l'impression d'annoncer à l'autre que t'arrêtes et que l'autre a pas envie, et c'est des choses qu'on fait pas toujours très bien, et c'est dur et t'as l'impression de faire du mal. Alors que là, prendre vraiment le temps de préparer ça et que tout le monde soit raccord sur ça, c'est le bon moment parce que t'as pris le temps de te parler, c'est vraiment, je pense que c'est ma plus belle rupture, quoi. Et j'aimerais que toutes mes ruptures elles ressemblent à ça. J'aime vraiment fort le truc de que d'autres gens puissent te dire c'est la fin. J'ai l'impression que c'est beaucoup perçu à l'extérieur comme quelque chose d'ultra violent. Et je pense qu'au chantier, des fois, c'est vécu un peu violemment. Mais qu'après, il y a aussi énormément de fois où c'est vécu très bien. Et je trouve que c'est assez unique comme chose. Enfin, que j'ai pas revu ça trop à d'autres endroits et que j'ai l'impression que souvent, on se retrouve un peu tout seul face à quitter un collectif. Et une chose que j'ai trouvée dure en arrêtant le chantier, c'est de me dire j'y ai vécu plein, plein, plein, plein, plein de choses au même endroit et dans les mêmes espaces-temps, et que là je vois bien que je vais jamais retrouver ça dans ma vie. Mais du coup, je trouve ça aussi beau de me dire ok, il faut re-regarder tout ce que j'ai vécu là-bas, voir toutes les choses que j'aimais, et me rendre compte que maintenant elles sont étalées dans toute ma vie et que c'est un truc plus diffus, mais du coup aussi plus vivable sur le long terme. Mais c'est long de retrouver tout ce que je trouvais là-bas et me dire bon, maintenant c'est plus regroupé juste à cet endroit très cristallisé, tout au même endroit. Mais c'est étalé dans toute ma vie et c'est aussi chouette, ça se diffuse partout, quoi.

0: Merci pour ce témoignage. On va continuer à élaborer notre réflexion autour de l'arrêt, mais toujours avec un prisme, un arrêt quand on est dans un collectif. Et moi, quand je dois réfléchir à des trucs collectifs, eh ben, y a souvent un bouquin chez moi que je ressors. Ça s'appelle « Micropolitique des groupes pour une éloge des pratiques collectives ». Ça a été écrit par David Vercoteren en 2018. Et en vrai, je suis assez fan de ce livre parce qu'il est organisé en 21 courts chapitres autour d'un mot-clé à chaque fois qui concerne la vie d'un collectif. Donc tu peux vraiment le prendre comme un manuel où tu viens piocher selon ta galère du moment dans ton collectif ou ton actu. Voilà, moi j'ai passé beaucoup de temps dans le chapitre « Détour, parler, fantôme et révolution ». Et aujourd'hui, je vous amène à la page 56 parce qu'il y a un mot pour arrêter, mais ça s'appelle « autodissolution ». Et en gros, l'auteur, au début, il évoque en fait le travail d'un sociologue français des années 70 qui s'appelle René Lourau. Voilà. Et ce sociologue, il est parti du constat que, à force de vouloir se pérenniser, les groupes engendrent des phénomènes de bureaucratisation. Et en gros, ça empêche leur capacité créatrice. Et lui, du coup, il suggère tous les collectifs devraient noter dans leurs agendas la date ou l'arrêt, la dissolution quoi, de leur collectif. Histoire, selon lui, que ça relance la créativité. Bon, du coup, c'est y a un petit côté pratique de se dire ça. Genre, on s'allège du côté moral de ça doit être éternel ou on doit à tout prix maintenir un outil qu'on a nous-mêmes créé. Ça peut remettre un peu, ça peut un peu désaxer les points de vue. Bon, ça c'est intéressant, mais pour l'auteur c'est un peu trop peu en fait cette vision-là, parce que pour lui, si on suit son raisonnement, en fait, on peut pas envisager, enfin les groupes, ils peuvent pas envisager autre chose que de se transformer par un passage à un acte, par de clôturer quoi l'expérience. Et pour lui, il trouve que, enfin, l'auteur, il nous suggère plutôt de se dire, les groupes, ils sont tous dans leur processus, ils sont pas que une vérité quand ils se sont fondés, ou ils ont pas que un objectif à atteindre. Parce qu'en gros, ces deux trucs, c'est beaucoup trop binaire. Et en fait, ça fait suffoquer les groupes. Ils n'arrivent plus à respirer, quoi. C'est soit une fuite individuelle, soit un arrêt total collectif. Et donc, lui, il est plutôt sur un mood de... c'est le process qui compte. Et ça a déjà été évoqué dans l'émission, mais on ne commence jamais vraiment un truc nouveau. Mais c'est une transformation qui est en cours. Et là, il fait un super parallèle avec les reptiles. Donc, il nous dit, à l'instar des reptiles, on préférera le vocable de mue. Au cours de la mue, le lézard change radicalement, parfois radicalement, de comportement. Il devient irascible pendant que la couleur de sa robe se modifie. Sa mue achevée, quand il s'est défait de son ancienne peau, il se sent même plus léger et retrouve l'appétit. Pour un groupe, c'est un peu la même chose. On n'abandonne pas ce que l'on est pour devenir autre chose, mais une autre façon de vivre et de se sentir nous hante et enveloppe l'ancienne et la fait fuir. Alors du coup, avec les présupposés du sociologue Lourau au début, on peut être sûr que la première personne qui désire un peu autre chose, qui mue en somme, sera bannie. Et dans ces conditions-là, pas étonnant que le groupe ne puisse envisager sa propre transformation que sous la forme d'un arrêt, d'une rupture. Voilà. Mais bon, il dit bien que rien n'est figé, qu'il y a toujours du jeu, de la marge possible. Qu'un groupe qui se pense comme éternel peut en arriver à devenir attentif aux détails de son existence et développer une sensibilité à la manière dont il construit son chemin. Et à contrario, un groupe qui expérimente avec patience et précaution peut tomber dans du faux-semblant, du trompe-l'œil. Se rigidifier et bloquer ses propres devenirs. Rien n'est donné à l'avance. Bon, voilà, il en est de même avec cette histoire de l'arrêt. S'il ouvre des pistes inédites et reconfigure de vieux agencements, en leur donnant un peu de souffle, alors go, allons-y. Mais si l'arrêt n'arrête rien et ne fait par exemple que de perpétuer sous de nouvelles formes la lourdeur d'un passé, eh bien, autant trouver autre chose. De recommencer si le chemin s'épuise, expérimenter de nouveau là où nous avons arrêté. Ça sent le renfermer dans le groupe, ça frite régulièrement. On n'a plus envie de venir. Autant de critères. Alors essayons autrement. En se disant qu'il n'y a rien là de catastrophique, que l'on peut se tromper, que se le dire, se l'avouer et le prendre en compte constituent les meilleurs préalables pour pouvoir recommencer ni au début, ni à la fin, mais au milieu, là où la vie se meut. Bon, on arrive proche de l'émission et en fait, c'est un peu l'angoisse parce qu'on n'a toujours pas eu la chronique de Merle. Est-ce que tu comptes vraiment nous laisser comme ça sur une dernière émission sans chronique ?
1: Non, j'ai écrit quelque chose là.
0: Ah, super.
1: J'ai écrit un petit quelque chose parce que ce thème arrêté, il m'a fait penser à comment c'était à l'intérieur de moi il fut un temps. Je pense que j'ai passé énormément d'années, et notamment beaucoup d'années où j'étais une meuf aux yeux du monde, avec une voix dans la tête qui me disait d'arrêter. Un « arrête merle » incessant à propos de tout un tas de choses. Par exemple, je me suis beaucoup dit « arrête, arrête, tais-toi, arrête d'attirer l'attention sur toi ». Je m'en suis beaucoup voulu de ne pas être capable de me retenir de faire des blagues, pas capable de m'empêcher de prendre la parole, de donner mon avis. Je craquais, je parlais, et tout en parlant, je me disais « Mais arrête, ferme ta bouche, tu te crois drôle, tu crois que t'as un truc intéressant à dire, pauvre meuf !» Et il fallait pas non plus que mon corps prenne de la place, alors il y avait « Arrête le sucre, arrête le chocolat, mais arrête de manger en fait, pourquoi t'es pas capable d'arrêter de manger ?» Allez, arrête d'être une mauviette, même pas capable de se priver de repas et de parole, et pourquoi tu chouines quand je te dis que t'es une petite merde, mais arrête de chouiner !» Bonne ambiance dans mes dialogues intérieurs, genre Sméagol et Gollum, mais en version misogynie intégrée sans l'anneau de pouvoir. Mais bon, heureusement, ça, c'était avant. Depuis, il m'est arrivé plein de trucs qui font que je n'entends presque plus cette voix dans ma tête et que Gollum ronronne comme un petit chaton au coin du feu. Par exemple, j'ai rencontré des personnes incroyables comme Mariam et Louise, qu'on a entendu dans l'émission, emoji clin d'œil, qui aimaient bien qui j'étais et comment je faisais et qui n'avaient pas du tout envie que j'arrête en fait. Alors maintenant que ça va mieux, dans une perspective plus positive de type bon côté des choses, faire à moitié plein, garder la mi-figue et jeter le mi-raisin parce que c'est meilleur, tout ça, j'essaye de faire en sorte de plus me dire arrête mais de me dire continue. T'es heureux quand tu vas à la rivière, merle ? Bah continue d'aller à la rivière. T'aimes faire des blagues ? C'est ok, continue de faire des blagues. Ça te fait du bien de rendre des services aux gens ? Continue de rendre des services aux gens. T'as fait une bourde et froissé une copaine ? Bah continue de t'entraîner à dire pardon, c'est trop bien en fait. T'es heureux d'exister, continue d'exister. Bon, ça marche pas avec tout. En ce moment, par exemple, je devrais clairement arrêter de regarder Outlander au lieu de dormir, mais c'est une série avec des hommes musclés en kilt. Que voulez-vous, c'est mon point faible. Mais dans tous les cas, ne vous inquiétez pas. J'ai largement de quoi rediriger ma réserve de stop à mettre. Par exemple, je voudrais bien pouvoir dire à Donald Trump « Arrête de conduire des expériences médicales forcées sur les 2200 personnes trans emprisonnées aux États-Unis. Les nazis avaient déjà fait et on avait dit non, en fait. » J'ai envie de dire à Bernard Arnault « Arrête de voler l'argent du peuple, sale voleur. C'est n'importe quoi de voler aux pauvres. T'as pas bien retenu Robin des Bois, toi. » Je pourrais dire à Bolloré d'arrêter d'acheter tous les journaux qui lui passent sous la main. On t'a pas appris à partager, faut en laisser pour les autres bololos. Donc vous voyez, finalement, toutes ces années, c'était peut-être un entraînement, parce que c'est pas très sympa, mais je crois que ça me dérangerait pas de dire à ces types-là qui sont des petites merdes, et même de les voir chouiner un peu, pourquoi pas. Sur ces belles paroles, je vous laisse, j'ai des chroniques à continuer à écrire pour Super Tempête. Ah non, oups, ça, j'arrête.
2: Oh. Oh. Merci Merle pour cette dernière chronique.
1: J'ai chaud. Je savais pas combien de degrés.
2: Je crois que tout le monde a pas partagé son petit moment marquant de Super Tempête. J'en oublie les mots. Est-ce que quelqu'une veut prendre la parole ?
0: Ouais, moi je vais vous raconter.
2: Vas-y, raconte-nous.
0: Il y a eu plein de, il y a eu plein de moments. Mais en tout cas, il y a un moment qui m'a marqué. En tout cas, si vous faites de la radio, sachez que ça peut vous arriver. J'étais en train de tomber amoureuse de quelqu'un. Et vraiment pour le bien de Super Tempête, on a dû interviewer cette personne. C'est tombé sur moi, voilà, je suis allée interviewer cette personne. Et par contre, faire un montage radio d'une personne dont tu es en train de tomber amoureuse, oh my god! Les méandres de la voix. Franchement, j'ai passé des heures et des heures sur ce montage. Et voilà le potentiel érotique d'une voix. Enfin, méfiez-vous, quoi. Voilà. Je pense que ça a contribué très fort à ce crush, quoi. Voilà.
1: Super Tempête a créé des relations, finalement.
0: Tout à fait.
1: Trop bien. Moi, je savais pas. J'ai pas beaucoup réfléchi pour vous dire la vérité. J'aurais pu trouver. Mais je.
2: Pardon.
1: Et voilà, on me gronde. Non, mais je pense quand même que quand j'essaie d'aller piocher, je trouve vite des trucs de micro-trottoir parce que franchement, il nous est arrivé que des insinueries et que des trucs trop marrants. Et des micro-trottoirs, je sais pas, par exemple, j'ai un trop bon souvenir d'être. De sortir du boulot à 10 et d'être tout seul et de sortir mon micro et de faire micro-trottoir dans la rue au soleil et à la gare et tout. Et il y avait un truc trop simple et génial de ah, en fait, la radio, ça peut être juste que t'as ton micro dans ton sac et là, les gens sur les quais de la gare, ils te racontent des trucs. Mais aussi, je me souviens vraiment beaucoup de ce micro-trottoir. Je pense à Porte-les-Valences où on trouvait absolument personne et c'était horrible, c'est trop un échec. On a interviewé une ado, on lui a fait rater le bus, elle a raté son bus devant nous, bichette, à cause du micro-trottoir. Et du coup, à la fin, on était désespérés, on avait qu'il y avait une piscine à côté, on allait à la pistoche. Enfin, bon, voilà, le micro-trottoir, c'était... je veux dire, le deuxième, on est allé dans la rue pour demander aux gens qui nous disent c'est quoi faire l'amour, tout le monde était si gêné. Enfin, c'était trop marrant. Et bref, plein... c'était trop bien de tendre le micro dans les rues de la vallée de la Drôme et même plus loin avec vous pendant ces quatre saisons. Voilà.
2: Trop bien. Bon, bah, je crois que c'est la conclusion. C'est le début du début du début
3: non,
2: de la
3: arrête
2: fin.
3: Arrête ! Arrête !
2: Mais on est prêts et on est prêtes. Alors on va se lancer, Matt.
3: Arrête !
2: Et pour garder à distance le fait que ça nous touche, on va faire un petit point des chiffres et des lettres.
0: Ouais. Alors, des chiffres et des lettres. 4 saisons de Super Tempête, c'est 24 épisodes, 300 heures de réunion pour seulement, et oui, seulement 48 heures en direct sur Radio Saint-Féréol. Ou plus exactement, dans le studio B de Radio Saint-Fé.
3: Il y en a même qui ont leur siège préféré.
1: Non.
0: C'est aussi 73 heures à tenir un Zoom pour enregistrer vos voix avec une gymnastique du poignet inégalée. Des heures de dérechage à n'en plus finir. Des années de montage sans savoir équaliser sur Reaper.
3: C'est quoi Reaper?
0: C'est l'émission la plus téléchargée de Radio Saint-Fé. Deux ou trois moments de doute.
3: Vraiment pas plus.
0: Des annulations, 50 centilitres de liquide corporel entre sueur de stress et larmes d'émotion et deux loupés de prise de direct.
1: Pour récolter vos voix, on a reçu à domicile, on est allé devant les supermarchés, en manif, devant les collèges et les lycées, au café, en visio, dans les parcs, à la gare, en sortie de scène, au téléphone et même devant la piscine. Pour Super Tempête, vos voix et vos témoignages sont donc précieux et vous êtes au moins 40 personnes à avoir participé et témoigné.
3: Un grand merci à Marine, Fatou, Ska, Polka, Salomé,
2: Samaël, Léni, Elsa, Hélène, Camille.
0: À Stéphanie, Mathieu, Juliette, Manou et Aurora.
1: Sarah et Suzanne, Noëlla, Mo, Guillemette, Nina.
3: Véronique, Pablo, Jou, Noé, Iris, Charlie, Annie, Lola.
2: Et aussi Clémence, Florian, Sophie, Raphaël, Yacine.
0: Emmaël, Basile, Jade, Laura, Justine, Céline, Mathilde.
1: À Flora, à Johan, à Chloé, Lionel, Mario, Warwick, Héloïse et Mariam.
3: Sans compter les personnes qui ont témoigné anonymement et toutes les personnes qui ont répondu à nos questions de micro-trottoir.
0: Bijoux.
3: Conclusion, les gens sont vraiment bavards. Merci aussi aux profs, aux animatrices jeunesse et aux éducs d'avoir fait circuler la boîte à questions.
0: Une dédicace s'impose, c'est aussi à l'association La Panoplie qui aura vu naître cette émission. Et aussi un gros big up à notre radio locale préférée, j'ai nommé Saint-Fé, la fameuse du 94.2 FM. Avec notamment une petite pensée pour Tim et Romain qui, à 4 ans, ont fini par accepter qu'on parle de cul à l'antenne avant 21h, contrairement à ce que demande le CSA.
2: On laisse en suspens aussi des thèmes que l'on aurait aimé aborder. Le coming out, pour faire plaisir à Camille, ici présent. La PMA artisanale, les douleurs pendant les rapports sexuels, relationnées quand on ne vit pas les mêmes oppressions, la rupture amoureuse, la scène drague locale, tout ça, quoi.
1: On espère que d'autres s'empareront du sujet. Prenez les micros, saisissez les voix pour nos médias libres et indépendants.
4: Au revoir aussi à Radio Desboutières et Radio Royan-Vercors, notamment à Charlène qu'on embrasse très fort.
3: Merci à nous, à notre précieuse équipe, aux soins, aux moments passés et à venir.
2: De toute façon, c'était la fin du cahier de notes de maths, donc on ne pouvait pas continuer.
3: Mais non.

0: faut rendre l'antenne.
1: Non mais on attend un peu, non? On met de la musique, quoi.
2: Ouais, mais je pense qu'il faut que tu raccroches.
3: Ouais, raccroche.
1: Non, toi tu raccroches.
0: Non, c'est toi qui raccroches.
3: Non, c'est toi.
2: Non, elle... non, c'est toi, c'est
1: arrête,
2: toi.
1: Arrête, c'est toi qui raccroche. C'est toi qui raccroche.
2: Laure, c'est toi.
1: Non, bah attendez, on met de la musique un peu.

0: C'est bon, on arrête ?
1: Il n'y a pas d'arrêt dans le beefsteak.
2: Mais il y en a dans tes chaussettes.
3: Mais je pense qu'il faut qu'on s'arrête sur un dernier son et qu'on fasse trembler le studio de Radio Synthé.
0: Ça part. Au revoir. Wouhou !
3: Au revoir,
0: super
3: tempête !
1: On danse là, on danse.

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C'est quoi le cachet? Je vais vous le dire. C'est un médicament qui m'empêche de lire, réfléchir. Quand je prends mon médicament, je suis tout fatigué. Ça dépend de mon médicament. La pilule bleue. Quand est-ce qu'on va l'arrêter? Ça dépend si mon comportement est inadapté. Il faut l'arrêter quand on a un comportement adapté. Je suis mieux quand je suis sans. On dit soit le médicament, soit le traitement. Quand je l'ai dans mon estomac, je me sens pas bien. C'est pas bien. C'est pas bon pour la santé. Si je ne le prends pas, je mourrai à 100 ans. Si je le prends, je mourrai à 30 ans. Je me sentirai bien toute ma vie. Ça sert pour me calmer, mais ça m'empêche de me réveiller. J'aimerais pouvoir me calmer sans médicaments. Les gouttes, ça sert à endormir le corps. Ça m'emmerde le médicament. Ça pourrit mes dents. Le docteur n'est pas un monstre, mais il m'a donné un produit dangereux. Je veux pouvoir réfléchir, ne pas passer ma vie à dormir. C'est quoi le cachet? Je vais vous le dire. C'est un médicament qui m'empêche de lire, réfléchir. Quand je prends mon médicament, je suis tout fatigué. Ça dépend de mon médicament. La pilule bleue, quand est-ce qu'on va l'arrêter ?

0: pour vivre.
1: Il faut être quelqu'un. Pour être quelqu'un, il faut avoir un os. Ne pas avoir peur de montrer l'os. Et de perdre la viande en passant. L'homme a toujours mieux aimé la viande que la terre des os. C'est qu'il n'y avait que de la terre et du bois d'os. Et il lui a fallu gagner sa viande. Il n'y avait que du fer et du feu, et pas de merde. Et l'homme a eu peur de perdre la merde. Ou plutôt, il a désiré la merde. Et pour cela, sacrifié le sang. Pour avoir de la merde, c'est-à-dire de la viande, là où il n'y avait que du sang et de la ferraille d'ossements, et où il n'y avait pas à gagner d'être, mais où il n'y avait qu'à perdre la vie. Oresh mono, toi dirai, Isa, Akari, to parera coco. Là, l'homme s'est retiré, et il a fui. Alors les bêtes l'ont mangé. Ce ne fut pas un viol. Il s'est prêté à l'obscène repas. Il y a trouvé du goût. Il a appris lui-même à faire la bête et à manger le rat délicatement. Et d'où vient cette abjection de saleté? De ce que le monde n'est pas encore constitué, ou de ce que l'homme n'a qu'une petite idée du monde et qu'il veut éternellement la garder. Cela vient de ce que l'homme un beau jour, arrêtez l'idée du monde. Deux routes s'offraient à lui. Celle de l'infini dehors, celle de l'infime dedans. Et il a choisi l'infime dedans. Vous êtes fou, monsieur Artaud.

0: Du coup, je me casse jamais rien, j'ai jamais eu de plâtre. Du coup, j'ai jamais eu de déclaration d'amour sur le bras. Enfin, hyper triste. Et la dernière fois, c'était mon anniversaire et on a emmené tout le monde à la piscine. Il y avait un gigantesque toboggan. Et du coup, à un moment donné, j'ai des copains qui m'ont dit, allez, au bout de la 14e fois où on faisait la descente en toboggan, allez, cette fois-ci, on y va la tête la première et dans l'autre sens, du coup, vraiment allongé, quoi. Et moi, j'ai dit, ah ouais. Après, ils sont tous partis et quand c'était mon tour, j'ai réfléchi quand même pendant quelques minutes. Je me suis dit, allez, Sacha, tu peux le faire, tu peux, tu peux, tu peux, tu peux. Et puis après, je me suis assise en mode mémé et en mode youhou youhou, et j'ai eu quand même des fortes sensations. Mais ouais, j'aimerais bien être un peu plus casse-cou.
1: Aujourd'hui, il me manque le grain de folie, de spontanéité. On est trop sur la réserve et on manque de folie, de joie, ouais, vraiment la spontanéité.
2: Alors, le grain de folie qui me manque aujourd'hui, c'est des grains de folie au quotidien, en fait. Comme je travaille beaucoup, qu'il fait très chaud, j'ai tendance à aller travailler, rentrer et plus d'avoir envie de faire rien d'autre. Mais du coup, les impros du quotidien, du style aller se baigner en rentrant du boulot, prendre son maillot de bain et hop, on improvise, on va se baigner, même si c'est 20 heures, aller boire un coup avec des amis. Tout ce qui nous passe par la tête, qu'on a envie de faire, et ben voilà, de le faire comme ça passe. Voilà, c'est ça, les grains de folie du quotidien.
3: La folie a une histoire. Le fou, au fond, a une fonction dans la société. Il a, au fond, une reconnaissance dans la société villageoise du Moyen-Âge. Son discours peut être tout à fait reçu. Le fou fait l'objet d'un discours social qui permet de distinguer notamment le furieux, hein, qui doit être l'objet d'une prise en charge spécifique, même si il n'existe pas au Moyen Âge d'institutions spécialisées pour s'occuper des fous.
4: On trouve dans la littérature du XVIe siècle et encore dans la littérature baroque du début du XVIIe siècle beaucoup d'allusions à ces personnages de fous qui distrayaient le public. Il y en avait même qui étaient célèbres, il y en avait qui écrivaient des livres au début du XVIIe siècle. Quelqu'un qui signait le comte de permission et qui était un fou célèbre, protégé par les plus grandes familles françaises, vivant à leur crochet, a publié des œuvres.

le XVIIe siècle, fait passer le fou d'une société qui l'intègre à une société qui, au contraire, le renvoie dans la déraison, l'exclut et l'enferme. Le XVIIe siècle, que Michel Foucault interprète comme le moment du grand renfermement, est pour lui fondateur d'une nouvelle histoire de la folie qui serait celle que nous connaissons aujourd'hui. Il existe des institutions hospitalières, notamment gérées par des religieux, dès l'époque moderne, mais c'est véritablement à partir des années 1800 et du 19e siècle que se développe tout un réseau d'asile pour les aliénés, et une loi va venir expliquer dans quel cas on peut interner un malade. C'est la loi de 1838. Cet asile va avoir beaucoup de succès. À la fin du 19e siècle, les asiles sont complètement encombrés.

ces psychiatres vont aussi essayer d'être considérés comme les autres médecins et mettre en place tout un système de thérapie psychiatrique nouvelle, de plus en plus appuyé sur notamment le savoir biologique, les thérapies de choc, l'électrochoc, la cure de Sackel, qui est la cure d'insuline, la psychochirurgie, ce que l'on appelle autrement la lobotomie, et puis à partir des années 1950, la chimiothérapie, c'est ce que l'on appelle les neuroleptiques. C'est la principale thérapie qui est utilisée aujourd'hui.

0: France Culture, histoire de la folie selon Michel Foucault, avec Hervé Guillemin, historien. Ça date d'avril 2019. Et alors, Yann, qui est avec nous ce soir dans Radiolab, toi tu vas nous parler d'une hystérie collective, une hystérie où les Strasbourgeois se sont mis à danser sans pouvoir s'arrêter jusqu'à en mourir.
1: Et oui, tout à fait. L'histoire se passe il y a 500 ans, précisément au début de l'été 1518. Tout commence avec une femme, Frau Trophéa, qui se mit à danser frénétiquement, une danse faite de convulsions et de mouvements saccadés et anarchiques. À ce rythme, elle aurait dû s'arrêter très tôt à cause de la fatigue, mais Frau fut incapable de s'arrêter pendant plusieurs jours. Peu à peu, des dizaines de personnes se joignent à la danse, comme pris d'une fièvre incontrôlable. Le greffier de Strasbourg écrira « Une effroyable maladie s'est propagée, si bien qu'une cinquantaine de personnes dansaient jour et nuit, ce qui faisait peine à voir. » Le conseil de la ville convoque les proches qui se disent impuissants. De quelques dizaines, on passe à quelques centaines de personnes et certains prennent peur de cette foule incontrôlable. Pour contenir l'épidémie, la ville décide de regrouper et cacher les danseurs dans un endroit fermé. Il est même décidé de rajouter de la musique pour les faire transpirer en espérant que la fièvre parte avec la sueur. Les médecins de la ville déclarent qu'il s'agit d'une maladie naturelle liée à la conjonction astrale et à la chaleur. En août, la ville décide d'interdire la danse de rue. Des messes sont organisées et des offrandes sont faites pour éradiquer ce fléau. Ceux qui tombent de fatigue continueront même à danser au sol jusqu'à ce que la fatigue extrême commença à faire des morts. On parle de dizaines de morts, voire de centaines de morts selon les sources. Comme toujours, tout finit par revenir dans l'ordre des choses à la fin de l'été, mais cela a laissé des traces jusqu'à aujourd'hui dans ce studio. Danser jusqu'à mourir, mais qu'est-ce qui s'est bien donc passé à Strasbourg pendant l'été 1518 ? Les hypothèses sont nombreuses, rupture d'un ordre cosmique, intoxication par le seigle, épidémie de folie, phénomène de mode, révolte des femmes contre la vie conjugale ou tout simplement le désespoir. La vérité est peut-être dans un mélange de toutes ces composantes. La volonté de faire échapper le corps à ses limites habituelles fut trop forte à ce moment-là. Ceux qui dansaient furent considérés comme fous par ceux qui ne pouvaient entendre la musique. L'envie irrésistible de faire pareil, amplifiée par les comportements de foule, le rationnel qui se met à agir comme une bête, le fait de manière extrême lorsqu'il est en groupe, tout aurait pu s'atténuer rapidement, mais un phénomène vint amener une autre dimension à ce geste collectif, l'interdiction. Le comportement insignifiant prend instantanément une autre ampleur. La ville prend peur, l'autorité s'en saisit, et cela fait propager une véritable épidémie. Il faut se situer dans cette époque de transition où les pratiques pré-chrétiennes qui se rapportaient à des questions de fait par la danse s'est vue confinée à l'institutionnalisation de la religion qui privilégiait la sobriété et le cadre. Mais le peuple a de la ressource et c'est le temps d'un été déconfiné des normes imposées pour s'exprimer par la danse. Les fous étaient donc des résistants, les hors-cadres. La contagion était en réalité un enthousiasme. La danse n'était pas que joyeuse et futile, mais contestataire. Contestataire de la norme sociale. Voilà, je crois que l'on peut dire que Frau souffla un vent de folie dans le petit monde strasbourgeois de l'été 1518. Rappelons-nous aussi que, comme disait Jiddu Krishnamurti, ce n'est pas un signe de bonne santé mentale de se sentir adapté à une société malade. Et je terminerai en disant que cette épidémie n'est pas unique dans l'histoire. Elle a même existé à toutes les époques. Plusieurs manifestations importantes de manies dansantes ont été répertoriées au cours des siècles. Le 15 juin 1237 à Erfurt, le 24 juin 1374 aux Pays-Bas ou encore à Aix-la-Chapelle en 1417. Quel regard auront nos filleuls sur un événement comme Woodstock, où la jeunesse reste en transe pendant 3 jours, pendant que quelqu'un joue de la guitare avec ses dents et derrière la tête? Ce n'est pas impossible que des dizaines de futurs historiens passent des années de thèse à comprendre ce qui a bien pu se passer pour que l'on se mette dans ces états-là. La folie collective est bien contemporaine.
2: C'est maintenant 22h, il fait nuit sur Piccadilly. Les Beatles arrivent. Ringo, George, John et Paul. Ils sont en smoking. Ils se tiennent par la main pour entrer dans le cinéma. Ringo se retourne, il fait signe à la foule. Des milliers de jeunes filles bloquent la circulation. Elles ont seulement 12 ou 15 ans. Certaines sont très très jolies. Il n'y a aucun voyou, pourtant on s'y attendait. On dirait que les mods ou les rockers ne sont pas des fans des Beatles. Sur des banderoles, on peut lire « Que Dieu bénisse les Beatles » ou alors « Paul, aide-nous à entrer dans le cinéma ». 300 policiers, très calmes, forment une chaîne solide et retiennent les fillettes. On voit des brancardiers qui courent parce que trois jeunes filles viennent de s'évanouir. Un médecin anglais avait dit un jour que ces filles présentaient les mêmes symptômes qu'une femme accouchant. Eh bien, c'est l'air vrai, vraiment, elles font peur à regarder. Mademoiselle, pourquoi pleurez-vous ?
3: Ça a l'air dur de la soirée.
2: Parce que j'aime George. L'amour vous fait pleurer, vous ?
3: I'm so happy.
2: Oui, parce que je suis heureuse. Vous n'avez pas honte de vous mettre dans des états pareils devant tout ce monde ? Vous avez le visage couvert de rimel.
3: No, anything's worth it for George, anything.
2: Non, je ferai n'importe quoi pour George.

0: ce qu'on entend, c'est ce qu'on a en tête finalement quand on pense aux Beatles, c'est-à-dire le phénomène de la Beatlemania, cette scène d'hystérie collective qui ont émergé en 1963 et 1964, et qui d'ailleurs, c'est dans le New Statesman, il y a Paul Johnson, un chroniqueur qui dit, qui écrit « Tous ceux qui affluent en masse autour des Beatles, qui hurlent jusqu'à l'hystérie et dont les visages mornes vacillent sur les écrans de télévision, tous ceux-là sont les moins chanceux de leur génération, les mous, les inaptes, les ratés. » Et ça montre bien que c'est un phénomène complètement nouveau, ce phénomène de fandom, je sais pas comment on peut appeler ça, mais en tout cas d'adulation hystérique. Alors, certains l'associent comme une forme de phénomène un peu puéril, mais d'autres qui se disent que on est face à quelque chose de nouveau, de novateur, et pourquoi pas de féministe.
1: Et notamment la chroniqueuse Barbara Ehrenreich qui dit que la manifestation des Beatles dans l'espace public, c'est le premier et le plus spectaculaire soulèvement de la révolution sexuelle des femmes. Vous y croyez, vous ?
0: C'est une interprétation. En tout cas, je suis persuadé que les phénomènes qu'on a pu entendre là ou qu'on peut voir sur les photos ou dans les vidéos, c'est un relâchement finalement assez contrôlé de l'hystérie. On est là pour se faire plaisir, pour rire. Il y a une forme de tension sexuelle qui existe, mais il n'y a pas quelque chose de malsain ou d'absurde. Il y a juste des musiciens qui sont là pour donner de l'amour et des fans qui sont là pour en recevoir et en donner aussi.
2: Je ferais n'importe quoi pour faire un enfant cruel. Hein.
3: On veut tous arriver, les femmes, les vraies, comme moi, les pures.
4: Emma, je suis folle de lui, je dois le voir.
5: Leave Britney alone. It's Britney, bitch.
6: Je suis fan.
7: Et je pense à vous, les auditeurs et auditrices, qui avez craqué votre PEL pour aller voir Mylène Farmer, qui avez craqué vos cordes vocales en reprenant les lacs du Connemara. Je vous vois avec votre collection d'écharpes du PSG ou de posters à la gloire de Philippe Poutou. C'est cette folie qui fait des fans l'objet de tant de plaisanteries. Mais heureusement qu'on peut rire des fans, donc de nous-mêmes, parce que sinon, les questions soulevées par ce fanatisme pourraient bien nous donner le vertige. À quel moment exactement en saurons-nous assez sur les Kardashian ou sur Johnny? À quel moment va-t-on trop loin dans l'idolâtrie? À cette question, les réseaux sociaux ont déjà répondu. Jamais. On va jamais trop loin. Les influenceuses et influenceurs stars se filment au réveil, au coucher, aux toilettes, en train d'accoucher. Et pourtant, la soif des fans semble toujours insatiable, vertigineuse, disais-je. Moi, ce qui me passionne, c'est que la folie des fans raconte des choses sur notre humanité. Si les fans existent et qu'on est toutes et tous un peu fans de quelqu'un, alors la folie fait partie de nous. À une époque de rationalisation, c'est pas forcément une mauvaise nouvelle. Ouais, faut être fou pour être fan. Et alors ?
8: Je trouve que les fans sont souvent méprisés parce que c'est souvent lié à la gente féminine ou à des personnes un peu plus jeunes. Et donc, il y a cette manière, en fait, de considérer que c'est une folie ou que c'est complètement hors norme, en fait, d'admirer quelqu'un de manière intense comme ça. Alors que finalement, il y a vraiment un dévouement, je trouve, presque beau de voir que des personnes grandissent avec une artiste.
7: Seriez-nous en train de nous dire que finalement cette folie est très raisonnable? C'est ça que je comprends.
8: C'est ça, c'est pas toujours de la folie, et c'est souvent même assez beau, et quand on analyse le phénomène.
9: Divers extraits de Radio France sur le sujet de la Beatlemania et puis de la fanatitude en général. 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

cycle. Michael Vendetta ne ressemble pas à Brad Pitt, même s'il est blond. Il est nunus, c'est un connard. Il ne mérite pas de gagner la tente de célébrité. Son métier, c'est de faire le buzz. Il a la même voix que Stig dans le dessin animé Fairy Tail.

mort aux anges. Les morts ressemblent à ta confronte. Gabriel à Bedbard. Adrien Jared de Leto. Claire Géa Oda de la Star Academy 4. Mathilde Alili Cole. Et Célia et Rick Akurins qui jouent dans Smallville.

0: Dieu, son Dieu.
1: Christophe,
0: son Dieu, ce que tu as fait.
1: Merci.
0: Parce que vous avez été la meilleure.

0: Charline, vous revenez sur la nuit qui a succédé la finale de la Ligue des Champions.
1: Félicitations aux joueurs du PSG. À Paris, certains n'ont pas réussi à gérer leurs émotions, je dirais. J'ai vu les images de la nuit, je n'avais jamais vu autant d'hommes hystériques que ces 48 dernières heures. Il faut dire que c'est vraiment le match de tous les records. 5-0 pour le PSG, 550 interpellations pour les flics, 700 incendies pour les pompiers, 192 blessés pour les infirmiers. Les statistiques sont folles, mais comme on dit en France, l'important, ce sont les trois points de suite.

0: rayon déraisonnable. Je me souviens, je venais d'avoir mon permis. J'étais trop contente et j'habitais à Paris et je faisais beaucoup de vélo à l'époque. Je slalomais dans toutes les rues parisiennes et du coup, le jour où j'ai eu mon permis, j'avais ce réflexe de cycliste, enfin de mon type de cyclisme. Et du coup, une des premières semaines, j'étais quand même pas dans Paris intramuros, mais je sais plus, dans un bled. J'ai anticipé, je me suis dit ok, j'étais très pressée bien sûr. J'ai vu un rond-point et je me suis dit ah bah ça va beaucoup plus vite si je le prends de l'autre côté. Du coup, j'ai pris le rond-point dans l'autre sens. En toute nonchalance, hein, j'étais dans un fort niveau de contrôle. Après, j'ai un peu raconté à mes amis et je me suis vraiment fait disputer fort. Mais c'était rigolo.
1: À l'époque, mon amoureux était loin. Il était en Guadeloupe et ça faisait quelques mois, voilà, qu'on était séparés par la distance. L'océan nous séparait et c'était compliqué. Et alors que on se disputait quand même souvent, j'ai décidé en fait qu'il fallait qu'on se voie pour s'expliquer, quoi. Donc j'ai regardé ce que j'avais sur mon livret. J'avais assez pour prendre un billet d'avion. Je l'ai acheté. Le lendemain, j'étais dans l'avion. Je lui ai fait un SMS pour lui dire que j'arrivais à 14h30 à Pointe-à-Pitre. Et je lui demandais s'il pouvait venir me chercher. Il était là quand je suis arrivée. Et voilà, on s'est serré dans les bras et c'était juste magique.
2: Est-ce que j'ai fait de plus déraisonnable dans ma vie? Je dirais que j'ai fait le mur, un voyage scolaire pour aller voir Interville. Et ça, c'était quand même une dinguerie.

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1: Et à l'instant, c'était The Sound, avec la voix de Adrian Boland.
2: Je m'appelle Nathalie Gaude-Pérez et je suis formatrice accréditée au premier secours en santé mentale. Une méthode qui est inspirée des premiers secours physiques qu'on connaît plus. L'objectif, effectivement, c'est de pouvoir dispenser des premiers secours, mais effectivement pas forcément avec des gestes physiques, plutôt dans une approche et une écoute pour une personne qui présente des troubles de santé mentale, soit qui ne va pas bien et entre guillemets il n'y a pas une urgence vitale, soit effectivement quelqu'un qui est en situation de crise et pour lequel il faut peut-être intervenir de manière urgente. L'idée de la formation, c'est vraiment d'apporter un premier niveau de connaissance sur qu'est-ce que c'est que la santé mentale déjà, avant de parler de problèmes, et ensuite effectivement de s'attarder un petit peu plus en détail sur les problèmes les plus fréquents dans la santé mentale et des maladies qui existent et comment ça se répercute pour la personne et comment quelles solutions elle peut avoir pour être accompagnée et être soignée. On parle de la dépression, on parle des troubles anxieux qui sont très très fréquents aussi. On parle des troubles psychotiques que en général tout le monde connaît sans vraiment connaître et on a l'impression qu'il y en a beaucoup alors que finalement c'est un pourcentage très faible de la population qui est atteint de troubles psychotiques. Et on parle des troubles liés à l'utilisation de substances. On ne parle plus d'addiction aujourd'hui, on parle vraiment de troubles liés à l'utilisation de substances, donc avec par exemple de l'alcool ou de la consommation de drogue à partir du moment où ça a un impact négatif sur la vie de la personne. Voilà. Donc des situations qu'on retrouve bien plus fréquemment qu'on ne le pense. En fait, on en a tous une de santé mentale et au cours de la vie, elle fluctue. Des fois, elle va être bonne, des fois, elle va être moins bonne. Ça peut vraiment tous nous concerner. Il y a des facteurs de risque, il y a des facteurs biologiques, il y a des facteurs sociaux qui peuvent favoriser une difficulté de santé mentale. Donc effectivement, c'est toutes des choses qu'on aborde. Et puis en fait, quand on regarde des situations en détail, on se rend bien compte que on peut vraiment tous être concernés. Un choc dans la vie, un événement traumatique, ou effectivement, selon l'âge, le développement d'un problème de santé mentale. Il faut savoir que la plupart des troubles en santé mentale se manifestent à l'adolescence ou quand on est jeune adulte. Donc effectivement, il y a un gros focus sur les jeunes. Il y a aussi un objectif de former en tant que secouriste plus de jeunes, puisqu'ils sont plus à même de repérer des signaux d'alerte chez leurs amis. Et effectivement, c'est aussi très présent chez les personnes âgées. Et un des objectifs de PSSM France, c'est de développer un module de premier secours en santé mentale pour les seniors. Sur le postnatal, il y a 12 à 15% des jeunes mères et parfois des pères aussi qui sont concernés par la dépression du postpartum. Toutes les problématiques qu'on appelle de la difficulté maternelle. Donc, effectivement, il y a un gros enjeu là-dessus. Mais donc, on est effectivement dans un moment de vie, le postpartum, où on est vraiment très fragile et sujet au développement de troubles psychiques. On parle de la dépression du postpartum parce que c'est ce qui est le plus courant, mais il existe plein d'autres problématiques autour de la parentalité avant la naissance et après la naissance et dans les premières années, où du coup il peut y avoir effectivement des gros problèmes psychiques.

0: antidépresseurs.
1: Ablutophobie.
0: Indication. Dépression majeure, trouble anxieux, TAG, TOC, trouble panique, douleur chronique, trouble bipolaire en association.
1: Phobie du popcorn.
2: Épisode dépressif.
0: Prozac.
1: Coulrophobie.
0: Séroplex.
2: Trouble psychotique induit par une substance.
0: Zoloft.
1: Démonomanie.
0: Fluoxétine.
2: Trouble anxieux.
0: Paroxétine.
1: Aboulomanie.
2: Épisode récurrent. Rémission partielle. Rémission complète.
0: Antipsychotique, neuroleptique, indication, schizophrénie, trouble bipolaire, phase maniaque, dépression résistante, en association.
1: Syllogomanie,
2: anxiété de séparation,
0: trouble psychotique,
2: peur du sang, trouble panique,
0: Zyprexa,
2: dysphorie de genre,
0: risperdal,
1: brontophobie,
0: séroquel,
2: tics moteurs ou vocaux persistants.
0: Abilify.
2: Déficit de l'attention. Hyperactivité.
0: Le Ponex.
2: Présentation impulsive prédominante.
0: Timo régulateur. Indication. Trouble bipolaire. Prévention des récidives maniaques, dépressives, troubles de l'humeur.
1: Élurophobie.
2: Trouble délirant. Type érotomaniaque.
0: Dégrétol.
2: Type somatique de persécution.
0: Lithium.
2: Trouble psychotique avec facteur de stress marqué.
0: Anxiolytique, tranquillisant, indication. Trouble anxieux, généralisé. Crise d'angoisse, insomnie, à court terme.
2: Trouble développemental de la coordination.
0: Diazépam. Lorazépam.
2: Mutisme sélectif.
0: Atarax.
1: Dermatillomanie.
0: Xanax.
2: Agoraphobie.
0: Emesta. Et surtout Valium. Hypnotique. Somnifère. Indication insomnie. Difficulté d'endormissement au réveil nocturne. 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
1: On écoutait Napoléon XIV, They're coming to take me away.
2: À cause de toutes ces mauvaises représentations et ce tabou qui est encore autour de la santé mentale, les personnes sont en souffrance et ne vont pas se faire aider parce qu'ils ont peur du jugement, du regard des autres ou ont parfois eux-mêmes une mauvaise image de ce qui est un problème de santé mentale. Alors les représentations très communes, et ben c'est effectivement par exemple quelqu'un qui souffre de dépression, et ben en fait qu'il a juste à se donner un coup de pied au derrière pour pouvoir, c'est que c'est un problème de motivation. Ça c'est des choses qu'on voit très souvent. Il y a aussi cette représentation que les personnes ayant des problèmes de santé mentale sont folles et sont dangereuses. Par exemple, à la télévision, dans les journaux, on voit souvent ça, le fou psychotique ou le schizophrène qui est allé tuer quelqu'un. Et puis, par exemple, sur le suicide, on voit beaucoup qu'effectivement, on pense qu'il n'y a rien à faire, en fait, pour empêcher quelqu'un de se suicider ou que c'est un acte égoïste. Voilà, c'est ce type de représentation, pour vous donner juste quelques exemples. Un point très, très important, savoir être à l'écoute de soi, de comment on va au moment où on a envie d'aider quelqu'un. Parce que la première étape avant d'aller aider quelqu'un pour lequel on s'inquiète, c'est de savoir si nous on est disponible et si on est en bonne santé au moment de le faire. Et savoir aussi se dire que on n'est peut-être pas la bonne personne, c'est peut-être quelqu'un d'autre ou c'est peut-être à un autre moment. Ça déjà c'est très très important quand on va approcher une personne pour laquelle on pense être en souffrance. Et ensuite, effectivement, eh ben, les compétences, ce sont vraiment des compétences sociales, l'empathie, l'écoute active et le non-jugement. C'est-à-dire qu'on en a tous, on juge tout en tout en permanence. Hein, ça, c'est complètement humain. Hein, donc, l'idée, c'est pas de dire il faut pas juger, mais c'est de savoir garder ses jugements pour soi, pour que la personne elle puisse se sentir en confiance pour pouvoir nous parler de son ressenti et de sa situation. Et puis être aussi modeste, c'est-à-dire savoir qu'on va pas forcément sauver la personne en une fois, et surtout que il faut pas projeter ses envies et ses attentes chez la personne, et qu'il faudra vraiment s'adapter à son rythme, à elle, pour pouvoir l'accompagner vers des professionnels et des ressources qui pourront l'accompagner. Il vaut mieux être une personne de confiance, mais ça peut peut-être être plus facile d'approcher une amie, un ami, que son enfant. Un enfant, des fois, effectivement, il vaut mieux que ce soit peut-être la tante ou l'oncle. En tout cas, la personne de confiance.
3: Sur votre page d'accueil, il y a une phrase qui est mise en avant. Avoir une conversation peut tout changer. Sauriez-vous quoi dire ? C'est intéressant de le poser sur le plan de la conversation.
2: Oui, tout à fait. En fait, on voit souvent que on s'inquiète pour quelqu'un, mais on n'ose pas lui en parler, on ne sait pas comment aborder les choses. Et pendant la formation, effectivement, c'est ce qu'on voit, c'est comment préparer cette conversation, comment l'amener, et surtout, qu'elle ait bien lieu. Alors évidemment, du coup, il y a des choses qui sont plutôt conseillées, dans des choses à dire et des choses qui sont à éviter, qui pourraient mettre en difficulté la personne que l'on va voir. Mais le plus important, c'est d'en parler. Et donc, effectivement, le fait d'avoir une conversation, simplement montrer à la personne qu'on approche, qu'on s'inquiète pour elle et qu'on est là pour l'aider et qu'on ne la juge pas et qu'on la comprend et qu'on est là pour l'orienter, la soutenir, eh ben, ça peut déjà tout changer, parce que le problème, c'est que souvent, quand on est en souffrance, des fois, on s'en rend pas compte forcément soi-même, et surtout, on se sent très seul et on n'a personne à qui en parler. Donc, le fait d'avoir quelqu'un qui va venir vers nous dire qu'elle s'inquiète et qu'elle veut nous aider, eh ben, ça peut tout changer, effectivement.
3: À l'instant, c'était la voix de Nathalie Gaude-Pérez, formatrice, premier secours en santé mentale.

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0: Ce qui est très important de comprendre, c'est d'ailleurs comme pour la formation au premier secours physique, c'est que la formation au premier secours en santé mentale, elle s'adresse à tout le monde. Elle n'est pas uniquement pour les professionnels de l'accompagnement médico-social. L'objectif, c'est pas de savoir donner un diagnostic d'une maladie psychique. L'idée, c'est d'avoir un niveau de connaissance qui permet de mieux comprendre, de mieux repérer des signes de souffrance et surtout ensuite de savoir comment intervenir quand on veut aider quelqu'un qui ne va pas bien. Le programme, il vient d'Australie dans les années 2000. PSSM est arrivé en France juste avant le Covid. Ça se développe parce qu'il y a un vrai sujet. À l'international, dans le monde, c'est 8 millions de secouristes dans plus de 50 pays.
1: J'ai l'impression, quand on regarde les témoignages de personnes formées en PSSM, qu'il y a une majorité de femmes. Est-ce que c'est exact?
0: Oui. Alors, je ne saurais pas parler pour l'ensemble, pour les 300 000 secouristes, par exemple, déjà formés. Je ne sais pas quelle est la proportion de femmes. En tout cas, pour ma part, sur les formations que je réalise, j'ai très, très, très peu d'hommes. 95-98% ce sont des femmes qui se forment à être secouristes.

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1: Alors, qu'est-ce qu'une fabuloserie? Une fabuloserie est un univers rempli d'imagination, de fantaisie et de création insolite. Il y a en France quelques musées originaux consacrés à l'art hors les murs. Ces endroits n'ont pas été initialement pensés comme des musées, mais plutôt se sont construits de l'envie irrépressible de créer chez soi son propre monde. On connaît bien sûr l'histoire du facteur cheval qui ramassait tous les jours des pierres et construit pendant toute sa vie un véritable château, avec des détails à chaque angle, chaque arête, chaque espace libre. Mais il y en a d'autres moins connus, notamment la fabuloserie d'Alain Bourbonnais, les gens du commun à l'ouvrage, un jardin incroyable et des sculptures, des manèges faits de matériaux de récupération.
2: C'est Alain Bourbonnais, donc notre père, ma sœur et moi, qui était architecte de profession, créateur, collectionneur. Il a façonné cet espace pour mettre ses œuvres. Et parallèlement, il a aussi façonné cet espace-là extérieur, qu'on appelle le jardin habité, parce que vous voyez bien qu'il y a un certain nombre de monde dans ce jardin.
3: Et puis de temps en temps, un village qui avait l'air sympathique, et mon père s'arrêtait sur la place du village et puis demandait à quelqu'un dans la rue, vous savez... J'ai entendu parler, là, il y a un monsieur là, qui fabrique des choses un peu bizarres. Je ne sais plus son nom, là. Il habite par là, je crois, mais alors je ne sais plus du tout. Ah oui, monsieur Intel, ben, bien sûr. Oui, alors vous prenez à droite, là, et puis on arrivait. Et en fait, on ne connaissait personne.
4: C'est tout ce travail authentique, parce qu'il faut dire que ces gens que nous avons tous découverts n'étaient pas dans les circuits commerciaux, ils les ignoraient même complètement, puisque ce sont des gens sans aucune culture, ce sont des maçons, des mineurs, des agriculteurs, bon, des gens, disons, ordinaires, des gens du commun, comme disait Dubuffet. Donc, à l'abri et en dehors de toutes les modes.
2: Je vous emmène dans le manège de Petit Pierre. Donc, le Petit Pierre est un homme de son nom Pierre Abezard, qui est né en 1909 et qui est né avec une malformation congénitale, le visage un petit peu mal formé et puis sourd et muet. Il était un petit peu moqué, c'était peut-être un peu l'idiot du village, bon bref, c'était ouais. Compliqué pour lui. Petit Pierre, c'est l'exemple magique d'un personnage d'art brut. Il a mis en scène tout ce qu'il avait dans sa tête, quoi, et sa vie quotidienne. Petit Pierre a construit cette tour Eiffel en acacia, c'est un bois un peu très type, 23 mètres de haut. Ça a beaucoup changé son rapport au monde, dans le sens où, comme il faisait visiter au public, il a été reconnu par le public. Et il se régalait, il riait, il s'amusait, et voilà, c'était la distraction du village. Et là, Petit Pierre était le plus heureux des hommes.

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0: Ouais, comme j'ai dit, tout passe en concert à la fête de la musique à l'Auriol. C'est devant chez moi. C'est dans ma rue. 15 rue du Verger.
2: Et on vient d'écouter toutes Soleil de Liberté. On les remercie. Et on remercie bien Fabuleux, Durluche, alias le groupe Toutes. Nathalie Gaude-Pérez, formatrice en soins mentaux.
3: En santé mentale, pardon.
2: Excusez-moi. Sandrine, Blandine, Sacha. Puis merci à Yann, Annette, Franz, Sylvain, Béatrice, Manu, Hervé et Diego.
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3: Un vent. Folie.
4: Rendez-vous à la rentrée pour les prochaines éditions de cette émission co-construite en 3 ateliers.
3: Vous êtes tous et toutes les bienvenus.
4: Liberté totale et soleil.
2: Exact.
3: Ça recommence en septembre.
2: Vivement septembre.
5: Que souffle un nouveau vent.
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1: Je vous ai compris.

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1: Bienvenue à bord. Vous avez trois nouveaux messages. Reçu le 3 octobre à 20h57.
2: Je sais pas le goût.
3: C'est qui lui?
1: Message supprimé. Nouveau message. Reçu le 14 janvier à 12h38.
2: Je suis ton père,
3: papa.
1: Message supprimé. Nouveau message. Reçu aujourd'hui à 15h26.